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0: sais qu'à Nantes, il y a un éléphant, mais genre il est automatisé et il avance et tout, genre il bouge dans la ville.
1: Qu'est-ce que tu dis, frère?
0: Non, mais je te jure que c'est vrai, c'est un truc, c'est un éléphant, mais genre un robot éléphant.
1: Ah ouais, putain, mais tu...
0: C'est un éléphant, mais un robot.

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Bonjour à vous toutes et bonjour à vous tous et merci d'avoir choisi Radioactivité en ce mercredi 29 juillet, 210e jour de l'année 2026. Bonne fête en ce jour à tous les Martes ainsi qu'aux Lazare et aux Loups. Bonne fête si c'est votre prénom. À vous préciser que les îles Féroé célèbrent leur fête nationale en ce 29 juillet. Alors le petit dicton pour aujourd'hui, mauvais temps le jour de Sainte-Marthe n'est rien car il faut qu'il parte. Voilà pour le petit dicton du jour. Alors les faits qui se sont déroulés un 29 juillet, on peut citer notamment en 1836 l'inauguration de l'Arc de Triomphe. En 1890, c'est la mort du peintre Vincent Van Gogh à Auvers-sur-Oise. En 1911, c'est la création au Mans du Grand Prix de France automobile. En 1979, c'est la mort du philosophe américain Herbert Marcuse. En 1981, c'est le mariage du prince héritier Charles avec Diana Spencer. En 1983, c'est la mort du cinéaste Louis Buñuel. Et enfin, en 1987, c'est l'entrée en vigueur du traité franco-britannique sur le tunnel sous la Manche. Bon anniversaire, amis auditeurs, auditrices. Si vous êtes nés un 29 juillet, comme chaque matin, on fait un tour d'horizon de nos célébrités nationales et internationales qui le fêtent également en ce jour. On peut citer le célèbre acteur Josh Radnor qui fête ses 52 ans, qu'on a pu voir dans la célèbre série How I Met Your Mother. L'animatrice Anne-Elisabeth Lemoine, 56 ans pour elle en ce jour. L'actrice Alexandra Paul, 63 ans. Nous avons également l'acteur Jean-Hugues Anglade qui fête ses 71 ans en ce 29 juillet. Nous avons l'acteur Tony Sirico qui aurait fêté son anniversaire et nous a quitté en 2022 à l'âge de 79 ans. Et chanteuses et chanteurs, on peut citer Jean-Michel Karadec qui nous a quitté un 29 juillet en 1981. Il était né en 1946. On le mettra bien sûr à l'honneur d'ici quelques instants sur Radioactivité. Allez, restez bien branchés d'ici quelques minutes. Vous le savez, votre météo 8h15, l'horoscope et 8h30, vos informations. Allez, comme je l'ai annoncé, Jean-Michel Karadec nous a quitté un 29 juillet en 1981. On l'écoute tout de suite avec son titre de l'époque, « Il ».

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2: Il est l'heure de retrouver votre météo sur Radioactivité. À vous rappeler que nous sommes aujourd'hui le mercredi 29 juillet, 210e jour de l'année. Nous reperdons 3 minutes d'ensoleillement aujourd'hui. Le soleil s'est enlevé ce matin à 6h03 et se couchera tout à l'heure à 21h19. Un pic de chaleur prévu pour aujourd'hui. Les hautes pressions qui se décalent sur le centre de l'Europe dirigent un léger flux de sud sur la France et la Lorraine ce mercredi. Cela fait remonter de l'air très chaud et sec, avec un plein soleil attendu tout au long de la journée, quasiment sans aucun nuage en vue. On approchera les 36 degrés à l'ombre cet après-midi sous un léger vent de sud-ouest. Canicule moins intense prévue pour ces prochains jours. Et côté température, comme je le disais cet après-midi, 36 degrés attendus et ce matin 17 degrés sur le bassin de Pont-à-Mousson.

0: Votre météo à l'instant sur Radioactivité 96.5, il est 8h08 et vous le savez, à 8h15, votre horoscope arrive. Restez bien branchés, en attendant, on repart avec Rosé et Bruno Mars avec APT.
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1: Il est l'heure de retrouver votre horoscope sur Radioactivité. On commence comme d'habitude avec les béliers. Au travail, restez proche d'un collègue. Il aura besoin de vous en cours de journée. En amour, vos premières impressions sont les bonnes. Aussi, faites confiance à vos intuitions et laissez faire les choses. Santé, bon tonus. Les taureaux, au travail, soyez audacieux et téméraires. Ce ne sera pas facile, mais c'est ainsi que vous parviendrez à atteindre vos objectifs. En amour, évitez les paroles blessantes. Vos proches risquent d'en souffrir longtemps. Santé, nervosité. Les gémeaux, au travail, vous avez le sens de l'organisation, heureusement pour vous, car cette journée sera très chargée. En amour, la réalité vous rappelle à l'ordre, il serait temps de redescendre sur terre et de ne plus idéaliser. Santé, légère fatigue. Les cancers, au travail, matinée agitée, des petits conflits avec des collègues et surtout un manque de patience de votre part. En amour, un réveil de vos sentiments, d'où un climat relationnel ardent et passionné. Santé, évitez les efforts violents. Les lions, au travail, changement dans vos projets en cours et il va falloir donner la priorité à de nouveaux travaux. En amour, des rencontres amicales motivantes, vous échangerez idées et sentiments dans un climat de totale confiance. Santé, reposez-vous. Les vierges, au travail, petite contrariété passagère, rien de très important néanmoins qui puisse nuire à vos affaires. En amour, harmonie, tendresse et passion, tout se conjugue pour vous rendre cette journée parfaite. Santé excellente. Les balances, au travail, toujours positif et efficace. Vous rompez parfois avec certaines méthodes, mais vous parvenez à vos objectifs. En amour, vous êtes trop indifférent, cela semble vous plaire, mais vos proches apprécient moyennement. Santé, tonus. Les scorpions, au travail, contenez vos réactions, que la situation soit bonne ou mauvaise, gardez un parfait self-control. En amour, n'écoutez pas les commérages, d'aucuns cherchent à vous blesser et à rompre votre bonne humeur. Santé excellente. Les sagittaires, au travail, des hauts et des bas dans vos actions, vous n'aurez pas toujours le temps de prendre de bonnes décisions. En amour, une soirée charmante à passer en famille, cela vous permettra de retrouver bon moral. Santé très bonne. Les capricornes, au travail, vous connaîtrez une journée assez fructueuse. Argent et résultats positifs seront au rendez-vous. En amour, peut-être un second souffle dans votre vie sentimentale si vous vivez en couple. Santé bonne. Les Verseaux, au travail, restez ferme quant à vos choix au risque de vous disputer avec votre proche entourage. En amour, vous vous sentez lésé et trompé, il est donc important de tout mettre à plat et de provoquer une franche explication. Santé moyenne. Et enfin, pour finir, comme d'habitude avec les poissons, au travail, vous êtes un peu trop timoré, vous manquez de confiance en vous et vous subissez l'ascendant d'une personne trop influente. En amour, mettez un peu de piment dans vos relations, un zeste d'humour fera le reste. Santé, maux de tête possible.

Votre horoscope à l'instant sur Radioactivité, 8h21 à l'horloge du 96.5. Restez bien branchés à 8h30, vous le savez, vos informations à la une régionale et locale. En attendant, on repart avec Julien Lib. Dis-moi où, c'est tout de suite sur Radioactivité.

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3: Il est l'heure de retrouver vos informations sur Radioactivité. On commence comme d'habitude avec les infos à la une de ce jour. Enquête des restes de 5 bébés macabres découvertes dans un appartement. Les ossements de 4 nourrissons et le corps en décomposition d'un cinquième ont été découverts par la police dans l'appartement d'un couple de trentenaires dans le centre-ville d'Orange, dans le Vaucluse, lundi au soir. La mère hospitalisée venait d'accoucher d'un enfant en bonne santé. Incendie dans le sud-ouest, en Gironde et dans les Landes, les feux assombrissent l'été touristique. En pleine haute saison, les incendies en Gironde et dans les Landes paralysent une partie de l'activité touristique, tandis que le gouvernement tente de limiter les conséquences économiques pour les entreprises du secteur. Consommation, une semaine de rabais en plus, des ventes toujours en berne, prolongées d'une semaine pour compenser les effets de la canicule. Les soldes d'été qui se terminaient mardi ont tout de même été décevantes pour de nombreux commerçants. Si la mesure a limité les pertes, les professionnels de l'habillement dénoncent un modèle à bout de souffle, concurrencé par des promotions permanentes et l'ultra fast fashion. Finance, déficit, charge, les hôpitaux publics toujours dans le rouge. Le déficit des hôpitaux publics est resté à un niveau très élevé en 2025. Selon les projections de l'ADRES, le service statistique du ministère de la Santé, il s'est établi à 2,3 milliards d'euros. Malgré un déficit sensiblement moins élevé qu'en 2024, où il avait été évalué à 2,9 milliards, soit 2,7% des recettes, un niveau jamais atteint depuis 2005, point de départ des observations. Il s'agit du troisième niveau le plus élevé des 20 dernières années. Le déficit global des hôpitaux publics atteindrait ainsi 2,1% de leurs recettes, un calcul fondé sur les comptes non définitifs de ces établissements à la fin juin 2026. Emploi, le chômage repart à la hausse. Le nombre de demandeurs d'emploi sans aucune activité en catégorie A inscrit à France Travail a augmenté de 0,8% au deuxième trimestre 2026, avec 3 323 000. Après une baisse de 1,2% trois mois plus tôt, a rapporté mardi le ministère du Travail. Sur un an, le nombre de demandeurs d'emploi progresse en données non corrigées de 3,1% pour la catégorie A et 3,2% pour l'ensemble des catégories A, B et C. La hausse est plus marquée pour les jeunes avec 6,3% pour l'ensemble des catégories. Agriculture, les éleveurs bovins haussent le ton face à l'effondrement des prix. Des rassemblements ont été organisés mardi devant 15 abattoirs du groupe Bigard, leader de l'industrie bovine, contre la baisse des prix des animaux envoyés à l'abattoir et à l'exportation pour être engraissés. Justice, Patrick Bruel visé par deux nouvelles plaintes, dont une pour viol. Deux nouvelles plaintes pour viol et agression sexuelle ont été déposées contre Patrick Bruel, selon les informations de Mediapart dévoilées mardi. Si les faits dénoncés sont a priori prescrits, les plaignants disent vouloir contribuer à la libération de la parole. Enquête dans le cadre de la mort de Quentin, plainte contre les militants identitaires. Des plaintes pour violence ont été déposées par deux des personnes mises en examen dans la mort du militant d'extrême droite radicale Quentin Derenck en février à Lyon. Le dépôt des plaintes vise à pouvoir se constituer partie civile et avoir accès aux éléments de l'enquête, a indiqué maître Bertrand Sayenne, avocat de Jacques-Élie Favreau, ancien assistant parlementaire de la France Insoumise, mise en examen pour complicité dans la mort de Quentin Derenck. Transport, Airbus teste un vol entre Toulouse et Melbourne sans escale. Deux levées et deux couchers de soleil en 43 heures. Un Airbus A350 a relié Melbourne en Australie à Toulouse en Haute-Garonne, soit un peu plus de 23 000 km en 24 heures et 24 minutes. Le tout sans escale. Un record pour l'avionneur européen. Le vol de retour sur 17 000 km a duré quant à lui 19 heures. Un vol aller-retour test pour la compagnie aérienne qui envisage de commercialiser ses vols sans escale entre la France et l'Australie ou bien l'Angleterre et l'Australie dès 2027. L'un des objectifs de cet essai était de tester l'architecture modifiée du réservoir du carburant. Collectivités, deuxième méga décret de simplification des normes des collectivités locales et de l'action de l'État dans les territoires a été publié mardi au Journal officiel. Il prévoit entre autres une facilitation des projets photovoltaïques et modifie des dispositions dans des domaines divers dont l'urbanisme, la construction et l'habitation, l'environnement ou encore la sécurité intérieure. Prévu à l'automne, un troisième méga décret portera le nombre de mesures de simplification à 140. Culture, basilique de Saint-Denis, l'élection de Stéphane Bern contestée. Le maire et les filles de Saint-Denis, Seine-Saint-Denis, Bali Bagayoko, a contesté mardi l'élection de Stéphane Bern à la présidence de l'association chargée de reconstruire la flèche et la tour nord de la basilique de Saint-Denis. Il affirme que le scrutin a été entaché de nombreuses irrégularités. Stéphane Bern succède à Mathieu Hanotin, ancien maire socialiste de la ville. Aux États-Unis, origine du Covid, le cas du docteur Fauci ravive les divisions américaines. Le docteur Anthony Fauci, communément surnommé Monsieur Coronavirus aux États-Unis, est convoqué ce mercredi devant le Sénat américain pour être questionné sur sa gestion de la pandémie et des origines du virus. En amorce de son témoignage, un journal contenant plus de 1100 pages de notes privées qu'il a rédigées pendant la crise sanitaire a été publié. En Afrique du Sud, 3 Français tués, 2 suspects arrêtés au Luxembourg. 2 suspects, dont l'ex-mari d'une des victimes, ont été arrêtés au Luxembourg dans l'enquête sur le meurtre de 3 Français en voyage en Afrique du Sud. Les corps sans vie de 3 adultes victimes de multiples coups violents portés par une arme contondante avaient été découverts le 11 juillet dernier en 2 endroits distincts dans les environs de Pretoria, la capitale. Il s'agissait d'un couple vivant près d'Avranches dans la Manche, arrivé la veille en compagnie de la fille mineure de la femme de ce couple et de sa grand-mère. L'enquête ouverte par les autorités sud-africaines a rapidement mené à un homme de 44 ans, identifié comme l'ex-mari de l'une des victimes et père de l'enfant, arrivé peu avant en Afrique du Sud. Avec son complice présumé, âgé de 71 ans, ils ont été interpellés au Luxembourg le 22 juillet. Ils devraient prochainement être remis aux autorités françaises. En Ukraine, Zelensky presse Trump de livrer des patriotes. Le président ukrainien Volodymyr Zelensky est arrivé mardi à la Maison-Blanche pour tenter d'obtenir de Donald Trump son accord à l'achat d'intercepteurs patriotes. Selon l'ONU, juin a été le mois le plus meurtrier pour les civils ukrainiens depuis avril 2022, la Russie ayant multiplié les frappes de missiles balistiques. Seuls les systèmes américains patriotes sont capables de les abattre. Rien qu'en juillet, Moscou a lancé 120 missiles balistiques et anti-navires à haute vitesse contre l'Ukraine. Enquête dans le cadre du vol MH370, le procès en appel de Malyasa Airlines s'ouvre à Pékin. 12 ans après la disparition de ce fameux vol MH370, des proches de passagers chinois ont réclamé mardi des comptes à Malaysia Airlines à l'ouverture à Pékin du procès en appel de la compagnie. Le Boeing 777 qui assurait la liaison Kuala Lumpur-Pékin s'était volatilisé le 8 mars 2014 avec 239 personnes à bord, dont une majorité de Chinois et 4 Français. Ni l'épave, ni les boîtes noires n'ont jamais été retrouvées. En décembre 2025, la justice chinoise avait condamné Malaysia Airlines à verser 2,9 millions d'euros soit 377 000 euros à 8 familles. 2 d'entre elles contestent aujourd'hui cette décision en appel. Asie du Sud-Est, un violent séisme du sud au sud du Japon fait craindre un lourd bilan. Au moins une personne a trouvé la mort mardi dans le département de Kumamoto, touché par un important séisme dans le sud-ouest du Japon, a rapporté l'agence de presse Kyodo. Dans la ville de Kashima, le deuxième étage d'un centre commercial s'est également effondré, piégeant de nombreuses personnes à l'intérieur, ont annoncé les pompiers. Une importante déflagration y avait été entendue, laissant craindre un bilan rehaussé. Voilà pour l'essentiel de vos informations à la une à l'instant sur Radioactivité. Restez bien branchés d'ici quelques minutes. Vos informations régionales et locales, ça arrive juste après Lou Reed, Walk on the Wild Side.

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1: On poursuit vos informations sur Radioactivité avec les informations régionales. En Meurthe-et-Moselle, les fanfares ne passent pas de mode en ville comme à la campagne. Dans les années 70, fanfares et majorettes étaient populaires. Aujourd'hui, alors que de nombreuses troupes ont disparu, les libellules de Dame Levière continuaient leur envolée. Connues dans la région, elles participent à de nombreuses manifestations et parviennent à attirer de nouvelles ailes. À Pont-à-Mousson, la brebis d'une famille égorgée et emportée en pleine nuit. Au lendemain du vol d'un engin de levage dans le centre équestre voisin, dans la nuit du 25 au 26 juillet, une famille de Pont-à-Mousson a découvert la disparition de sa brebis Happy. Derrière l'abri de moutons, une mare de sang laisse penser que la pauvre bête a été égorgée et emportée. Un traumatisme pour les enfants très attachés à l'animal. En Meurthe-et-Moselle, privée d'eau, Domary-Eulemont doit être alimentée par camion-citerne. Parmi les effets de la sécheresse, outre les spectaculaires incendies qui frappent le pays, il y a aussi le manque d'eau qui commence à se faire ressentir par endroits. Dans le Saint-Ois, la commune de Domary-Eulemont se fait désormais ravitailler par camion-citerne depuis une quinzaine de jours. Une première aussitôt dans l'été. En Lorraine, il y a 30 ans, la Mirabelle de Lorraine cueillait l'IGP, décrochée en 1996. L'appellation Indication Géographique Protégée, IGP, accompagne la Mirabelle de Lorraine depuis 30 ans, faisant d'une prune juteuse à la saveur sucrée un fruit d'exception qui s'arrache. L'obtention de l'IGP a marqué une renaissance pour ce bonbon naturel à la peau dorée après des décennies d'oubli. Philippe Daniel, arboriculteur de 72 ans, se souvient de ce réveil. En Lorraine toujours, le pape à Metz, un parcours de 2,2 km et une matinée encore secrète. La venue du pape Léon XIV à Metz le 28 septembre prochain s'organise. Il s'offrira à 14h30, de 14h30 à 15h, un bain de foule en papa mobile le long d'un parcours de 2,2 km dont voici le détail. Plusieurs écrans géants seront installés pour permettre au public de vivre cette journée dont la matinée reste encore très mystérieuse. En Lorraine, Scrabble Gauthier Houillon, deux fois vice-champion du monde. Encore dans la catégorie espoir, jusqu'à 26 ans, Gauthier Houillon, natif d'Épinal et licencié à Nancy, a bien failli rafler la mise dans la cour des grands seniors lors des mondiaux qui viennent de s'achever à Tunis. Il grimpe sur la seconde marche du podium en classique, mais aussi en duplicate. On enchaîne avec vos informations locales sur Radioactivité Bassin Mussy-Pontin avec en plein cœur Lucas signe un premier single très personnel. Ambulancier le jour, chanteur le reste du temps, à 22 ans, Lucas Schneider alias Lucas dévoile en plein cœur son premier single. Inspiré d'une rupture amoureuse, cette chanson marque les débuts d'un jeune artiste de Gézinville porté par l'envie de toucher les autres. À Pont-à-Mousson toujours, recensement des hirondelles, une baisse de la population constatée. Le rendez-vous était donné mercredi devant le magasin Pambio. À cette occasion, Roger Villaume a mené une opération de comptage des nids d'hirondelles avec Thérèse Pinsard. Il fallait lever les yeux vers le ciel pour apercevoir et compter les nids accrochés sous les toits et les paires de jumelles ont été d'un grand secours. C'est un suivi participatif commencé en 2016 et depuis 2022, il est possible de faire le recensement sur le site internet. À Léhir, un nouvel aqueduc sur la route départementale 90. Les travaux suivent leur cours. La route départementale 90 fait l'objet d'importants travaux afin de remplacer un aqueduc devenu insuffisant lors de fortes pluies. Le nouvel ouvrage hydraulique doit améliorer l'évacuation

0: Le président vise le haut niveau. La base intercommunale d'Aviron va déménager dans ses nouveaux locaux. De nouvelles activités verront le jour avec une équipe d'encadrants renforcée. En outre, le président de l'US Toul, Aviron Pierre Rouin, accède à un poste stratégique à l'approche des prochaines échéances olympiques. On repart du côté de Nancy, stationnement sur voirie, 3 applis pour payer avec ou sans frais. Nouvelle donne au rayon du stationnement sur la voirie, alors que 3 applications se partagent le gâteau du paiement dématérialisé, EasyPark, prestataire historique depuis 2003, a changé de formule et applique désormais des frais auxquels l'automobiliste pouvait jusqu'alors échapper. Frais que paye Byphone, facture également. En Meurthe-et-Moselle, quand le nouveau patron des Bleus, Zinedine Zidane, passait par Nancy. Le nouveau sélectionneur des Bleus est un des ambassadeurs et désormais membre d'honneur d'ELA qui lutte contre les leucodystrophies. À ce titre, il est venu à Nancy dans les locaux du siège de l'association, sincèrement ému par les souffrances des enfants victimes de cette maladie génétique et celle de leur famille. L'idée sortie pour aujourd'hui, c'est à Vaudémont, festival L'écho du marteau, un jeu de construction géant et vertueux. Chaque été depuis 2021, rendez-vous est donné aux architectes, designers et artisans imaginatifs pour donner corps à des édicules ou cabanes qui auront exigé le moins d'énergie fossile possible. L'écho du marteau est un festival laboratoire qui donne lieu à une grande fête le 8 août à Vaudémont. Voilà pour l'essentiel de vos informations à l'instant sur Radioactivité, 8h51 à l'horloge de Radioactivité. Restez bien branchés à 9h, la suite de la découverte de l'album de la semaine. Allez, en attendant, on repart avec Bad Bunny et son dernier titre, c'est tout de suite sur Radioactivité.
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1: Il est 9h dépassé de 1 minute sur Radioactivité, l'heure de poursuivre ensemble l'album de la semaine. À vous rappeler que cette semaine, c'est le nouvel album de Madonna, Confession 2. On enchaîne avec la piste numéro 5, Dansteria, c'est tout de suite sur Radioactivité.

L'album de la semaine à l'instant avec le nouvel album de Madonna sur Radioactivité qu'on poursuit toute cette semaine à 9h et 11h sur les ondes de Radioactivité. Allez, restez bien branchés. Dans 10 minutes, un petit rappel de votre horoscope si vous l'avez loupé tout à l'heure. En attendant, on repart en musique et c'est Santa qui nous accompagne avec La Différence.

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1: Il est l'heure de retrouver votre horoscope sur Radioactivité. On commence comme d'habitude avec les béliers. Au travail, restez proche d'un collègue. Il aura besoin de vous en cours de journée. En amour, vos premières impressions sont les bonnes. Aussi, faites confiance à vos intuitions et laissez faire les choses. Santé, bon tonus. Les taureaux, au travail, soyez audacieux et téméraires. Ce ne sera pas facile, mais c'est ainsi que vous parviendrez à atteindre vos objectifs. En amour, évitez les paroles blessantes. Vos proches risquent d'en souffrir longtemps. Santé, nervosité. Les gémeaux, au travail, vous avez le sens de l'organisation. Heureusement pour vous, car cette journée sera très chargée. En amour, la réalité vous rappelle à l'ordre. Il serait temps de redescendre sur terre et de ne plus idéaliser. Santé, légère fatigue. Les cancers, au travail, matinée agitée, des petits conflits avec des collègues et surtout un manque de patience de votre part. En amour, un réveil de vos sentiments, d'où un climat relationnel ardent et passionné. Santé, évitez les efforts violents. Les lions, au travail, changement dans vos projets en cours et il va falloir donner la priorité à de nouveaux travaux. En amour, des rencontres amicales motivantes, vous échangerez idées et sentiments dans un climat de totale confiance. Santé, reposez-vous. Les vierges, au travail, petite contrariété passagère, rien de très important néanmoins qui puisse nuire à vos affaires. En amour, harmonie, tendresse et passion, tout se conjugue pour vous rendre cette journée parfaite. Santé excellente. Les balances, au travail, toujours positif et efficace. Vous rompez parfois avec certaines méthodes, mais vous parvenez à vos objectifs. En amour, vous êtes trop indifférent, cela semble vous plaire, mais vos proches apprécient moyennement. Santé, tonus. Les scorpions, au travail, contenez vos réactions, que la situation soit bonne ou mauvaise, gardez un parfait self-control. En amour, n'écoutez pas les commérages d'aucuns, cherchent à vous blesser et à rompre votre bonne humeur. Santé excellente. Les sagittaires, au travail, des hauts et des bas dans vos actions, vous n'aurez pas toujours le temps de prendre de bonnes décisions. En amour, une soirée charmante à passer en famille, cela vous permettra de retrouver bon moral. Santé très bonne. Les capricornes, au travail, vous connaîtrez une journée assez fructueuse. Argent et résultats positifs seront au rendez-vous. En amour, peut-être un second souffle dans votre vie sentimentale si vous vivez en couple. Santé bonne. Les Verseaux, au travail, restez ferme quant à vos choix au risque de vous disputer avec votre proche entourage. En amour, vous vous sentez lésé et trompé, il est donc important de tout mettre à plat et de provoquer une franche explication. Santé moyenne. Et enfin, pour finir, comme d'habitude avec les poissons, au travail, vous êtes un peu trop timoré, vous manquez de confiance en vous et vous subissez l'ascendant d'une personne trop influente. En amour, mettez un peu de piment dans vos relations, un zeste d'humour fera le reste. Santé, mot de tête possible. Petit rappel de votre horoscope à l'instant sur Radioactivité, il est 9h21 à l'horloge de Radioactivité. Votre prochain rendez-vous est à 9h30 avec votre rubrique préférée, la rubrique J'écoute ma ville. Allez, restez bien branchés, en attendant on repart en musique avec Lynn. Je pense à vous, c'est tout de suite sur Radioactivité.

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1: Il est l'heure de retrouver votre rubrique J'écoute ma ville sur Radioactivité. Aujourd'hui, un sujet à l'ordre du jour, c'est la journée de sensibilisation autour du handicap qui a eu lieu à Arnaville. Nous retrouverons Louise, une élève de CM2. Également, nous retrouverons Pauline, la directrice. Olivier, pour son témoignage, et tout de suite Aurélien Coussigny du comité handisport de Meurthe-et-Moselle. On l'écoute tout de suite ensemble sur Radioactivité.
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3: Franck pour Radioactivité, accompagné de Lily et d'Evan. Bonjour.
4: Bonjour.
3: Bonjour. Et nous avons le plaisir d'être avec Aurélien Coussigny. On rappelle que vous êtes adjoint de développement au sein du comité handisport de Meurthe-et-Moselle. Bonjour Aurélien.
5: Bonjour à vous.
4: Eh bien, j'aimerais commencer par vous demander si vous pouvez nous présenter le comité handisport en quelques mots.
5: Alors, le comité départemental handisport, en quelques mots, ça va être difficile parce que c'est assez long, on a beaucoup de missions. Mais en fait, on travaille tout simplement avec des personnes en situation de handicap physique et sensoriel. Et l'idée, c'est de proposer des activités physiques et sportives à ce public-là à travers différents clubs. Donc nous, là, sur la Meurthe-et-Moselle, actuellement, on est à 15 clubs. On a à peu près 500 licenciés sur la saison écoulée. Et on a une trentaine de disciplines sportives qu'on peut pratiquer au sein de nos différents clubs.
4: Aujourd'hui, on a pu voir que vous avez fait une journée de sensibilisation avec une école. Est-ce que c'est une première fois, ce partenariat ?
5: Alors, avec l'école d'Arnaville, effectivement, c'est la première fois qu'on vient sensibiliser les élèves ici au sein de l'école. En fait, ils avaient un projet, justement, de sensibilisation au handicap lors d'une semaine complète, là. Et donc, ils nous ont sollicité pour la mise en place d'une petite intervention. Chose qu'on a fait du coup au matin avec une partie quiz, une partie témoignage de sportifs et puis ben maintenant sur de la mise en situation de handicap à travers trois disciplines. Voilà.
4: Est-ce que vous pouvez nous parler un peu plus de ces trois disciplines ?
5: Alors du coup sur les disciplines, effectivement on a mis du torball, donc c'est un sport qui est pour les personnes déficientes visuelles et aveugles, où on joue avec un ballon à grelot et l'objectif marquer des buts à son adversaire en lançant la balle à la main. On a une activité donc palépine, pareil toujours pour les personnes qui sont déficientes visuelles ou aveugles, une sorte de jeu de palais qu'on a réadapté. Alors c'est un mix entre le showdown et le palépine, mais bon les tables de showdown sont très volumineuse et compliquée à transporter. Donc en fait, c'est une alternative pour faire découvrir cette activité. Donc pareil, une activité à l'aveugle. Et enfin, la troisième activité du matin, c'est un petit parcours en fauteuil pour qu'ils puissent se rendre compte des difficultés d'accessibilité de leur lieu de vie, hein, si on peut dire, de l'école et de la mairie, quoi.
3: Voilà, c'est vrai que généralement on dit quand on perd la vue c'est plus compliqué, ça a un sens quand même qui est très important. Les autres le sont également, mais ceux-là encore plus, non ?
5: Ouais, c'est vrai que c'est beaucoup plus compliqué, alors, surtout quand c'est du handicap. Alors quand c'est du handicap inné, c'est moins complexe puisque du coup ben, la personne elle a toujours vécu comme ça, donc effectivement elle a toujours pris ses repères de la sorte, donc c'est plus facile. Mais effectivement quand c'est un handicap acquis en cours de vie, là ça devient tout de suite beaucoup plus compliqué puisqu'on a beaucoup de choses qui passent effectivement par la vue, quoi. Donc les repères sont complètement différents du coup et c'est vrai que c'est plus difficile.
4: Est-ce que les enfants ils ont été réceptifs à ce type d'atelier parce que c'est important quand même d'informer sur ce type d'handicap justement?
5: Oui, tout à fait. Alors c'est vrai que du coup on a eu énormément de questions. C'était vraiment hyper agréable d'ailleurs de travailler avec cette classe parce que sur la partie quiz, échange, etc., on a eu vraiment beaucoup de questions sur la partie théorique. Ils avaient beaucoup de choses à échanger, à discuter, des éclaircissements sur certaines choses, sur certaines pathologies ou des choses qu'ils ont pu vivre aussi eux dans leur vie, hein, tout simplement. Donc il y avait beaucoup de questions à ce niveau-là. Là maintenant après sur les ateliers, effectivement, nous le but, comme je vous disais, ça va être vraiment de les mettre en situation pour qu'ils puissent vivre maintenant le handicap. C'est bien d'en parler, mais c'est bien aussi de le vivre pour se rendre compte justement des difficultés qu'une personne peut avoir quand on est aveugle ou quand on est en fauteuil. Donc maintenant le but, voilà, c'est vraiment de vivre les choses.
4: Est-ce que vous avez dû adapter un peu votre programme par rapport à la chaleur ?
5: Alors, pas vraiment, parce que nous, au final, là, on est dans des locaux où, honnêtement, bon, ça va encore, il fait relativement frais et ça va. Et puis, au niveau des disciplines qu'on a proposées, j'ai fait quand même attention à pas mettre des activités trop physiques. On n'a pas mis du basket fauteuil ou des activités qui étaient hyper physiques. On est resté vraiment... Et puis, de toute façon, le site nous a obligés aussi à faire des activités un petit peu plus restreintes. Et ce qui n'était pas plus mal, quelque part, effectivement, par rapport aux problèmes de chaleur qu'on a actuellement.
3: Merci beaucoup Aurélien. On rappelle que vous êtes adjoint de développement au sein du comité handisport de Meurthe-et-Moselle. Je vous laisse continuer les activités avec ces jeunes. Merci.
5: Merci à vous.
4: Merci.
0: Merci, au revoir.
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0: On poursuit votre numéro de J'écoute ma ville sur Radioactivité, toujours sur la journée de sensibilisation autour du handicap à Arnaville. On retrouve tout de suite Olivier pour son témoignage.
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2: Franck pour Radioactivité avec Lily Evan, bonjour.
3: Bonjour.
2: Bonjour. Et nous sommes avec Olivier, bonjour.
4: Bonjour.
2: Voilà, du comité handisport de Meurthe-et-Moselle. Et effectivement, aujourd'hui, votre venue, notamment pour deux choses, déjà un témoignage.
4: Alors déjà, oui, une partie témoignage où je raconte mon parcours, disons, mon handicap et mon parcours au niveau handisport, qui est relativement atypique à cause de mon handicap, disons. Et voilà, puis après une activité pour les faire mettre en situation.
3: Est-ce qu'on peut en savoir un peu plus justement sur votre parcours, sur votre handicap ?
4: Oui, alors moi j'ai la maladie des os de verre, c'est une maladie de naissance, une maladie génétique, qui fait que quand j'étais enfant, j'ai eu des dizaines et des dizaines de fractures. Et donc je ne pouvais pas du tout faire de sport. Au moindre choc, à la moindre chute, c'était fracture. Et donc j'ai commencé le sport très tard quand je me suis solidifié, vers l'âge de 25 ans seulement. Et depuis, j'ai fait du basket, ce qui était complètement déconseillé au vu de mon handicap. Mais c'est ce que je voulais faire. Et donc ça fait une vingtaine d'années que j'en fais maintenant, et voilà, ça se passe bien, plutôt bien.
5: Pourquoi c'est important de témoigner avec ces jeunes ?
4: Alors ouais, ça c'est la partie vraiment importante, c'est ce que je préfère même, c'est pour qu'ils sachent tous les différents types de handicap qui existent déjà d'un côté, et aussi qu'ils aient un regard différent sur le handicap, sur les personnes en situation de handicap. Pas qu'ils se disent qu'on peut rien faire, qu'on est limité dans certaines choses, ou non. On peut faire des tas de choses, peut-être pas toutes les choses, mais beaucoup de choses sont adaptées de nos jours pour qu'on puisse les faire. Et aussi le regard sur le fait de respecter les personnes en situation de handicap, quoi. Notamment pour les places de parking, je dis ça, parce qu'on revient souvent à ça, mais c'est tellement récurrent de voir les personnes garées dessus avec les warnings, non, pour 2 minutes, mais toi t'arrives. Donc s'ils peuvent sensibiliser eux, leurs parents, après à la maison de ce côté-là, c'est aussi un plus, quoi, disons.
3: Est-ce que vous pouvez nous parler un peu de l'activité là, donc, que vous animez avec le parcours de fauteuil ? Est-ce que ça se passe bien ?
4: Alors là, oui, on fait un petit parcours en fauteuil de sport. Donc les enfants sont des fauteuils de sport, donc ils ont une roulette anti-bascule à l'arrière qui fait qu'ils ne peuvent pas tomber. Donc ça, c'est important parce que là, on est sur un terrain qui est très pentu. Donc là, ils font un petit parcours où ils font une bonne descente, un petit slalom pour maîtriser le droite-gauche. Et après, ils remontent ce qu'ils ont descendu, ce qui est très compliqué, vraiment. Et du coup, ils me surprennent un peu parce qu'ils sont quand même jeunes, mais ils arrivent bien.
2: Et là, on utilise quoi alors ? La force des bras alors ?
4: Là, on n'utilise que la force des bras. Là, c'est vraiment au niveau des épaules et des triceps surtout qui fonctionnent.
2: Voilà, c'est un petit parcours, mais voilà, pour montrer un petit peu le quotidien dans un fauteuil roulant n'est pas simple, il y a beaucoup de difficultés. Et c'est aussi ça, leur montrer leur regard par rapport à toutes ces personnes qui sont dans cette situation, c'est ça ?
4: Oui, c'est ça, voilà, leur faire bien comprendre toutes les difficultés auxquelles on peut être confronté, parce que les personnes valides ne se rendent pas forcément compte, mais à moindre trottoir, à moindre petit obstacle, nous on a des petites roulettes à l'avant de nos fauteuils, le moindre trou, on peut vite se retrouver par terre, être coincé, enfin... Donc c'est bien de leur expliquer qu'ils comprennent qu'il peut y avoir des difficultés, mais qu'on peut les surmonter quand même, malgré tout.
2: Merci beaucoup à vous, Olivier, et puis on vous souhaite une bonne continuation avec l'ensemble de ces jeunes. Merci, au revoir.
4: Merci à vous, au revoir.
3: Merci, au revoir.
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0: On poursuit votre numéro de J'écoute ma ville sur Radioactivité, toujours sur la journée de sensibilisation autour du handicap à Arnaville. On retrouve tout de suite Pauline, la directrice.
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2: Franck et Lily pour Radioactivité, bonjour Lily.
3: Bonjour.
2: Et nous sommes avec Pauline, bonjour.
3: Bonjour.
2: Vous êtes directrice, voilà, on peut rappeler de quelle école ?
3: Oui, je suis directrice de l'école d'Arnaville.
2: Alors aujourd'hui, nous sommes justement au centre socio-culturel d'Arnaville et c'est une première justement d'avoir un partenariat avec le comité handisport de Meurthe-et-Moselle.
3: Oui, c'est une première effectivement et c'était un souhait qu'on a eu depuis quelques mois et on souhaitait en fait mettre en place une semaine du handicap. Bon, on a eu beaucoup de projets qui se sont cumulés, donc ça me tenait beaucoup à cœur que les élèves puissent quand même avoir au moins une intervention de professionnel et puissent essayer aux différents sports avec du handicap.
4: Aujourd'hui, il y a combien d'élèves qui participent ?
3: Alors, à cause de la canicule, on a un peu moins d'élèves, mais là, on en a 14 aujourd'hui, du coup.
2: Pourquoi, justement, faire ce type de sensibilisation ?
3: Parce que les enfants et les adultes aussi sont amenés à rencontrer différentes personnes hein, au quotidien, à côtoyer différentes formes de handicap. Et c'est important aussi qu'ils se rendent compte que pour travailler le vivre ensemble, que c'est important d'apprendre à connaître les difficultés que les autres avec lesquelles ils peuvent vivre. Et puis adapter son comportement au niveau du respect aussi. C'est important aussi qu'ils puissent savoir un petit peu les difficultés que les autres ont, qui ne sont pas forcément visuelles, tous les efforts que les autres doivent faire pour mener une vie à peu près normal entre gros guillemets hein. Et puis bah, c'est surtout pour respecter l'autre que ça nous paraissait un petit peu important parce qu'on a de plus en plus d'enfants aussi avec des handicaps dans les écoles, pas forcément physiques. En fait l'école c'est ça, c'est apprendre à vivre ensemble, c'est l'objectif numéro un des écoles et on trouvait important quand même de pouvoir véhiculer ces valeurs à nos élèves à travers ces interventions.
4: On a pu voir que les enfants étaient très réceptifs, est-ce qu'ils ont déjà été un peu sensibilisés à ce sujet ?
3: Alors oui, on en parle au quotidien, hein, c'est fréquent. Après, des sensibilisations comme ça, non, ils n'en ont jamais eu. En tout cas, moi, depuis que je suis directrice dans cette école, c'est la 5e année, il n'y en a jamais eu. Donc c'est pour ça qu'on trouvait vraiment essentiel qu'ils soient confrontés à la réalité en fait, du terrain.
2: Alors Evan, justement, tu as une petite question.
5: Elle se passe comment cette journée ? Ça se passe bien pour l'instant ?
3: Ça se passe super bien. Il y avait une partie théorique juste avant. Et là, les enfants sont en train de pratiquer trois sports différents. Donc, il y en a qui sont en train de faire un petit parcours sur fauteuil. D'autres qui font du torbal et puis du ping-pong voilà, à l'aveugle. C'est ça. Donc, franchement, ça se passe super bien. J'entends que les enfants sont ravis. Et ils se rendent compte que c'est pas si évident que ça. Mais on a des enfants qui se débrouillent plutôt bien. Là, j'étais au torbal et ils se débrouillent plutôt bien.
4: Est-ce que c'est une action qui pourrait se poursuivre au cours de l'année ou même pour les années à venir ?
3: Ah oui, complètement. Comme je disais en début d'interview, on voulait vraiment faire une semaine du handicap. Donc on voulait même après sensibiliser les enfants aussi aux handicaps qui ne se voient pas, hein, qui sont cachés. Donc oui, complètement, ce sera renouvelé et c'est possible tous les ans.
2: C'est vrai que ça va leur permettre d'avoir peut-être un autre regard envers toutes ces personnes qui sont en situation de handicap et c'est aussi ça l'objectif de cette journée. Hein.
3: C'est ça, complètement. Et puis, on voulait aussi ouvrir ça aux familles. Donc, il faut voir un peu pour les années prochaines comment on pourra s'organiser. Mais effectivement, pour l'ouverture d'esprit, c'est essentiel.
2: Merci à vous de votre invitation et puis je souhaite une très très bonne continuation. Au revoir.
3: Au revoir et merci beaucoup.
4: Merci, au revoir.
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0: On poursuit, on termine votre numéro de J'écoute ma ville sur Radioactivité avec la dernière intervenante pour cette journée de sensibilisation autour du handicap à Arnaville. On retrouve tout de suite Louise, élève en CM2.
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2: Franck pour Radioactivité, toujours en compagnie de Lily et Devan. Bonjour.
3: Bonjour.
2: Bonjour. Nous avons le plaisir d'être avec Louise. Bonjour.
3: Bonjour.
2: Vous êtes de quelle classe ?
3: CM2. Est-ce que c'est une première de faire ce type de sensibilisation ?
4: Oui, si on peut dire.
2: Alors, est-ce que Louise, tu as appris des choses aujourd'hui ?
4: Oui, par exemple, j'ai appris différents types de maladies. Enfin, je crois que ça pouvait exister des personnes qui pouvaient avoir paralysé d'un côté et pas de l'autre. Et j'ai appris aussi d'autres types de personnes, comment par exemple descendre une personne en fauteuil roulant à l'eau ou des choses comme ça.
5: Tu as aussi l'occasion de découvrir des activités au cours de cette journée. Alors, quelles activités tu as déjà faites ?

0: où est-ce qu'on est et aussi, il ne faut pas qu'on rentre dans quelqu'un d'autre.
1: Tu seras prêt à refaire ce type d'activité dans l'avenir?
0: Peut-être.
1: Voilà, mais t'en sais un peu plus et puis t'as un autre regard envers les personnes qui ont justement un handicap.
0: Disais que j'ai trouvé pas trop différente, quoi. J'ai apprécié quand même en même temps, mais oui, un peu plus.
1: Merci beaucoup, Louise. Au revoir.
0: Au revoir.
2: Au revoir.
3: Au revoir.
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6: Votre rubrique J'écoute ma ville à l'instant sur Radioactivité, 9h50 à l'horloge du 96.5. Restez bien branchés à 10h, un petit rappel de votre météo si vous l'avez loupé tout à l'heure. En attendant, on repart en musique avec Marine et son premier titre, Ma faute, c'est tout de suite sur Radioactivité.

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2: Il est l'heure de retrouver votre météo sur Radioactivité. À vous rappeler que nous sommes aujourd'hui le mercredi 29 juillet, 210e jour de l'année. Nous reperdons 3 minutes d'ensoleillement aujourd'hui. Le soleil s'est enlevé ce matin à 6h03 et se couchera tout à l'heure à 21h19. Un pic de chaleur prévu pour aujourd'hui. Les hautes pressions qui se décalent sur le centre de l'Europe dirigent un léger flux de sud sur la France et la Lorraine ce mercredi. Cela fait remonter de l'air très chaud et sec avec un plein soleil attendu tout au long de la journée, quasiment sans aucun nuage en vue. On approchera les 36 degrés à l'ombre cet après-midi sous un léger vent de sud-ouest. Canicule moins intense prévue pour ces prochains jours. Et côté température, comme je le disais cet après-midi, 36 degrés attendus et ce matin 17 degrés sur le bassin de Pont-à-Mousson. Petit rappel de votre météo à l'instant sur Radioactivité 96.5. Il est 10h dépassé de 4 minutes. On repart tout de suite ensemble en musique. Et n'oubliez pas, 10h15, vos pronostics du tiercé, quarté, quinté plus du jour. Allez, en attendant, je vous propose de poursuivre avec Gims Sentimental. C'est tout de suite sur Radioactivité.

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Il est l'heure de retrouver vos pronostics du tir écarté quinté plus. Aujourd'hui, réunion 1 en lien, course 1, prix de Pigalle. Il s'agit d'un attelé de distance 2875 mètres avec 16 partants, 68 000 euros, corde à gauche. Et un départ prévu tout à l'heure à 19h. On commence directement avec les pronostics donnés par l'amateur qui vous propose un quinté en 5 chevaux pour cette course. Notez bien le 9, 14, 16, 4 et pour finir le numéro 13. 9, 14, 16, 4 et 13. On enchaîne avec les pronostics donnés cette fois-ci par l'homme mystère qui vous propose également un quinté en 5 chevaux pour cette course. Notez bien le 11, 8, 4, 13 et pour finir le numéro 2. 11, 8, 4, 13 et 2. Aujourd'hui pour votre tiercé quarté quinté plus, à vous rappeler qu'il s'agit de réunion 1 en gain, course 1, prix de Pigalle. Il s'agit d'un attelé de distance 2875 mètres avec 16 partants, 68 000 euros, corde à gauche. Et un départ prévu tout à l'heure à 19h. Bonne chance à toutes et à tous.

10h20 à l'horloge de Radioactivité. Restez bien branchés. Le prochain rendez-vous est à 10h30 avec votre agenda, avec plein d'idées sorties et loisirs pour ces prochaines semaines sur le bassin de Pont-à-Mousson. Allez, en attendant, on repart en musique avec Lady Lay. C'est tout de suite.

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5: Il est l'heure de retrouver votre agenda sur Radioactivité avec plein d'idées sorties et loisirs pour ces prochaines semaines sur le bassin de Pont-à-Mousson, avec Pont-à-Mousson qui vous propose le retour de la 92e du grand déballage du quartier Saint-Martin de 8h à 19h le dimanche 30 août prochain, avec plus de 170 exposants, commerçants, artisans, organisés au profit d'œuvres sociales et du CCAS de la ville de Pont-à-Mousson. Les estivales également proposées par la ville de Pont-à-Mousson se poursuivent avec en prochain événement le samedi 1er août à 21h place du Rock. Le groupe de rock celtique Transfer vous proposera 2 heures de show sur la place du Rock. Vous retrouverez également cette fois-ci le samedi d'après 8 août, 21h toujours pour le début des festivités place du Rock avec Benoît Prisbilla et sa musette accordéon. Vous retrouverez le samedi 15 août à 21h place du Rock Émilie Christie avec sa rétro-guinguette. Voilà pour la suite des estivales à Pont-à-Mousson. Créalab Valup vous propose un programme d'ateliers collectifs et d'accompagnement individuel sur le Val de Lorraine. Vous avez jusqu'au 18 août pour déposer vos candidatures. Le Valup, c'est quoi ? Une promotion de jeunes entrepreneurs ou entrepreneuses qui s'engagent dans une dynamique d'accompagnement. Un programme entièrement gratuit grâce au soutien de la région Grand Est et du PETR du Val de Lorraine, pôle d'équilibre territorial et rural. Pour vous inscrire, c'est très simple. Vous devez déposer donc vos candidatures jusqu'au 18 août avec la sélection des candidatures le 25 août et le début du programme le 7 septembre. Pour ce faire, c'est très simple. Il vous suffit de les appeler par téléphone au 03 83 49 48 00. 03 83 49 48 00. Terra Lorena se poursuit avec, le succès retentissant de sa première édition ayant réuni 24 000 spectateurs, le spectacle Son Lumière Immersif, créé par Damien Fontaine, annonce son grand retour, l'exil d'un roi, la naissance d'un duc avec Stanislas. Vous pouvez encore réserver vos places, des places étaient disponibles jusqu'au 26 juillet, ça a été prolongé jusqu'au 1er août prochain, donc n'hésitez pas à réserver vos places pour ce spectacle Son et Lumière. La 32e édition du festival La Mousson d'été revient cette année à l'abbaye des Prémontrés du 21 au 27 août avec plein d'œuvres à venir y découvrir. On vous tiendra bien sûr informé des différentes œuvres. Et si vous voulez le programme complet de cette Mousson d'été, n'hésitez pas à vous rendre directement sur Internet. Et la petite nouveauté pour cette année, c'est des ateliers amateurs qui vous seront proposés les 11, 13, 18 et 20 août de 18h à 21h et de 10h à 18h le 15, 16 et 22 août, une aventure théâtrale et sonore autour de la pièce Une fin de Sébastien David, encadrée par Lola Molina et Lélio Ploton. OFP Froidepompée vous propose un stage de foot filles et garçons de U9 à U15 pour les filles du 24 au 28 août prochain de 10h à 16h. Repas tiré du sac, repas offert le vendredi midi, un cadeau offert en fin de stage, une boisson offerte matin et après-midi tous les jours. Le tarif est de 70€ pour la semaine pour les licenciés et 80€ pour les personnes extérieures. Pour plus de renseignements ou pour inscrire vos jeunes, n'hésitez pas à les contacter par téléphone au 06 22 97 56 40. 06 22 97 56 49. SNI, Solidarité Nationale et Internationale, vous propose sa brocante à la recyclerie le dimanche 2 août prochain de 14h à 18h, organisée par les bénévoles de SNI au profit de leur banque alimentaire et des actions solidaires. 24 rue Thibaud 2 à Pont-à-Mousson. Quatrième édition du festival Rando Ripaille vous est proposée le dimanche 16 août prochain de 7h à 23h, place de la Saline à Château-Salins. 15 randonnées de 2 à 20 km, des circuits adaptés, des spectacles également, concerts vous seront proposés, et des artisans et des produits du terroir également, avec un menu du Saulnois et restauration rapide sur place. Navette gratuite, l'entrée est gratuite et le départ est libre. Le festival africain solidaire a été déplacé, prévu officiellement le 28 juin. Il est reporté au 9 août prochain avec jeux, danse, artisans, exposition, conférences, la famille géante, défilé de mode, musique, conte, marché humanitaire, buvette traditionnelle et spécialité africaine de 11h à midi. L'entrée est à 3€, gratuit pour les moins de 12 ans. Donc n'hésitez pas à vous présenter directement sur place le 9 août prochain. Un concert en hommage à Johnny Hallyday vous est proposé le 22 août prochain dans le cadre du Crazy American. Les festivités sont prévues à partir de 20h pour ce concert hommage à Johnny Delstone. Le compte à rebours est lancé, le ciel de Chamblay retrouvera toute son effervescence avec Chamblay Air Passion, un tout nouveau rendez-vous dédié à l'aviation. Pendant 9 jours, pilotes passionnés et visiteurs partageront la même passion autour d'une grande diversité d'aéronefs, avions ULM, hélicoptères, montgolfières, autogires et avions de collection. Plus qu'un événement, Chamblay Air Passion a pour ambition de devenir un véritable lieu de rencontre pour tous les amoureux du ciel dans une ambiance conviviale, familiale et ouverte à tous. Que vous soyez un habitué des terrains d'aviation, un passionné de belles machines ou simplement à la recherche d'une sortie originale, venez vivre cette première édition avec eux. Donc c'est jusqu'au 2 août, ça a déjà commencé, vous pouvez dès à présent vous rendre à Chamblay pour cet événement. Le Royaume engonflé est de retour à Pont-à-Mousson, comme chaque année à l'île d'Esche, et ce jusqu'au 16 août, avec des jeux d'eau, du maquillage, balades et animations autour du cheval, et buvettes et restaurations prévues sur place. On vous attend pour un été 100% fun. La ferme équestre de Féanhé vous rappelle que pendant cet été, elle vous propose des colonies équitation. 5 jours de colo du lundi au vendredi dans un cadre verdoyant au milieu des poneys et chevaux. Équitation 2 fois par jour, du débutant au confirmé de 7 à 16 ans. Il reste des places pour les 11-16 ans. Et avec soins aux chevaux et activités variées, passage des galops, hébergement insolite en roulotte. N'hésitez pas à les contacter pour inscrire vos jeunes au 07 87 46 27 22. 07 87 46 27 22. La ville de Blénod vous rappelle la présence le 31 juillet prochain du groupe PAM PADAM, service événementiel. Également le 14 août, Stéphanie Molland, ou encore le 28 août, Popcorn. Tous ces événements ont lieu bien sûr au centre Michel Bertel de Blénod, les Pont-à-Mousson. Le samedi 1er août prochain, à la Belle Époque, à Pont-à-Mousson, place Thiers retrouvée, Jérémy Perry, chanteur, musicien, à partir de 20h, à la Belle Époque, 5 place Thiers, à Pont-à-Mousson. Si vous êtes président ou membre d'une association, que vous avez des événements à venir sur le bassin de Pont-à-Mousson, n'hésitez pas à nous en faire part. On vous rajoutera dans cette rubrique l'agenda sur Radioactivité. Pour ce faire, c'est très simple. Soit vous m'appelez par téléphone au 03 83 81 38 38, 03 83 81 38 38, ou bien par mail à l'adresse radio.activité@orange.fr. radio.activité@orange.fr, sans oublier le S au bout de Activité. Votre agenda à l'instant sur Radioactivité 96.5, il est 10h41 dans quelques secondes à l'horloge de Radioactivité. Restez bien branchés à 11h, la suite de la découverte de l'album de la semaine. Et on vient d'apprendre à l'instant que Kavinsky, de son vrai nom Vincent Bellorguet, est mort à l'âge de 50 ans, a appris le Parisien ce mercredi 29 juillet. L'artiste a été retrouvé mort chez lui à son domicile parisien hier soir. Le DJ français, figure de la scène électro, était notamment connu pour avoir réalisé le titre Night Call pour la bande originale du film Drive. Voilà, donc on apprend le décès de ce célèbre DJ français Kavinsky, qu'on va mettre à l'honneur tout de suite avec justement ce fameux titre Night Call tiré du film Drive.

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2: Il est 11h dépassé de 2 minutes sur Radioactivité, l'heure de poursuivre ensemble l'album de la semaine, le nouvel album de Madonna, Confession 2. On enchaîne avec la piste numéro 6 de ce nouvel album en featuring avec Feid, Read My Lips, c'est tout de suite sur Radioactivité. Restez bien branchés juste après, il était une fois avec Dorine.

0: L'album de la semaine à l'instant sur Radioactivité avec le nouvel album de Madonna qu'on poursuit jeudi et vendredi à 9h et 11h sur les ondes de Radioactivité. Allez, on part avec l'histoire de ce mercredi, comme chaque mercredi juste après l'album de la semaine. Il était une fois avec Dorine et son histoire du jour, La forêt aux mille ombres. C'est l'histoire qu'on découvre ensemble tout de suite sur Radioactivité.
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2: Amis, et si on découvrait ensemble l'histoire de la forêt aux mille ombres? On la doit à Micha Damjan. Le soleil se levait tout juste derrière les collines, rond et rouge comme un ballon, lorsque le rhinocéros sentit quelque chose qui le démangeait sur sa tête. Alors, pour se gratter, il fonça sur un arbre dans lequel dormait un petit écureuil. Cric, bam, l'arbre craqua et l'écureuil se retrouva par terre.
3: « Espèce d'imbécile, d'énorme bête !» hurla l'écureuil.
2: Mais le rhinocéros se contenta de rire, ho, ho, ho, et repartit vaquer à ses occupations. Au même moment, le lion était en train de traverser les prairies en rugissant férocement.
4: C'est moi, Léo le grand, Léo le puissant, je suis le roi de tous les rois.
2: Et il rugissait si fort que la terre en tremblait. La petite souris sortit de son trou et poussa un petit cri aigu. Elle lança.
3: Vous un Léo, tu me fais terriblement peur.
2: Mais le lion n'écoutait pas. Il continua de rugir, à en faire trembler la jungle tout entière. Enfin, il s'assit sur le sable, lança un regard à la petite souris et demanda d'un ton moqueur.
4: « Que veux-tu de moi, ma petite amie géante ?»«
3: Léo, tu m'as vraiment fait peur !»
2: lui répéta la souris d'un ton de reproche.
3: « Léo, le rôle du plus fort est d'aider le plus faible. C'est de cette manière qu'il peut prouver sa force !»
2: ajouta-t-elle. Mais cela fit seulement rire le lion. « Oh, oh, oh !» Et il frappa si fort le sol de sa queue que le sable vola dans tous les sens. La petite souris, offensée, disparut dans son trou.
3: Le même jour, le crocodile de la mare fit claquer ses mâchoires terriblement fort.
2: Clac, clac, clac, clac, clac, clac. La grenouille, assise sur une feuille voisine, en tremblait de peur.
5: Quoi, quoi ? Arrête de faire ce bruit stupide ! Ne vois-tu pas comme cela me fait trembler ?
6: Quoi, quoi ?
5: Je ne peux même plus attraper les mouches !
6: Quoi, quoi ?
2: Quoi, s'a-t-elle ? Le crocodile, cependant, se contenta de rire et continua de faire claquer ses mâchoires. Ce soir-là, l'écureuil, la souris et la grenouille convoquèrent tous les petits animaux de la forêt aux mille ombres. Ils vinrent tous, le roitelet, le hérisson, le ver, l'escargot, la sauterelle et bien d'autres encore. Ce fut d'abord l'écureuil qui parla.
5: « Je veux bien devenir grand pour pouvoir me venger du rhinocéros !»
2: Puis la souris poussa son petit cri.
3: « Hi, hi, moi, je veux bien devenir grande pour me venger du lion. »
2: Enfin, la grenouille quoi ça ?
6: Quoi ?
5: Et moi, je veux devenir grande pour me venger du crocodile. »
2: La sauterelle secoua seulement la tête et s'éloigna. Le ver la suivit en silence. Ils n'avaient aucune difficulté. Ils étaient satisfaits pour leur part.
3: « Cui, cui, cui, cui, moi aussi j'aimerais bien devenir grand, mais pour un petit moment seulement, »
2: ajouta le roi Telet, et il s'envola. Le hérisson décréta que, le concernant, il avait ses piquants et que personne ne le dérangeait vraiment. L'escargot, enfin, affirma pour sa part qu'il était bien protégé grâce à sa coquille. Il ne craignait rien. Mais la souris, la grenouille et l'écureuil, eux, n'avaient qu'un seul souhait : devenir grand. Et cette nuit-là, il arriva quelque chose d'incroyable. Lorsque le soleil se leva derrière les collines, rond et rouge comme un ballon, il y avait du nouveau dans la forêt aux mille ombres. Le petit écureuil était devenu un écureuil géant, la petite souris une super souris, et la grenouille une grenouille énorme. Et ainsi, ils s'en allèrent chacun gaiement de leur côté. Mais le rhinocéros, le lion et le crocodile avaient rétréci et étaient devenus de minuscules créatures. Ils se contemplèrent les uns les autres, stupéfaits, et s'en allèrent pensifs. Pour l'écureuil, cependant, la vie devint vite difficile. Il était devenu si lourd que les branches craquaient sous son poids. Il lui fallait aussi travailler durement toute la journée pour nourrir ses énormes bébés, ce qui fait qu'il n'avait plus du tout le temps de penser à sa vengeance. Il se souvenait du bon vieux temps lorsqu'il bondissait sans peine d'un arbre à l'autre en ramassant des noix. Cela n'allait pas mieux pour le minuscule rhinocéros. Jusque-là, tous les animaux avaient l'habitude de le craindre. Et à présent, c'était à son tour de connaître la peur. Et lorsqu'il voulut se précipiter en colère contre un arbre, l'arbre ne bougea pas d'un centimètre. Le rhinocéros tomba dans la poussière. Il se repentait bien de son mépris et de sa brutalité. Quant à la super souris, elle ne pouvait plus entrer dans son trou car elle était devenue bien trop grosse. Il eut fallu creuser un nouveau trou, ce qui lui demanda beaucoup de travail. Maintenant, elle n'avait plus tellement envie d'être grande et ne pensait plus à sa vengeance. Lorsque le mini-lion eut faim, il n'arriva pas à attraper de proie.
5: « Faut que je mange de l'herbe maintenant » grommela-t-il en frappant le sol de sa queue minuscule avec colère.
2: Mais le sol ne trembla pas le moins du monde et l'herbe ne bougea pas. Maintenant, le mini-lion se repentait franchement de son attitude. Quant à la grenouille géante, pour sa part, elle se tenait dans la petite mare, la minuscule mare, en coassant amèrement. Elle avait l'estomac si grand et les mouches étaient si petites. Même si elle passait tout le jour à en attraper, elle avait encore faim. La grenouille, à présent, n'avait plus du tout envie d'être grande et puissante. Elle avait même oublié sa vengeance. Concernant le mini-crocodile, il n'osait plus entrer dans l'eau de peur de se faire manger par les poissons. Et lorsque la grenouille géante coassa, le mini-crocodile claqua de toutes ses minuscules mâchoires, tremblant de tous ses membres. Il regrettait vraiment de s'être si mal conduit. Un jour, les animaux de la forêt aux mille ombres se retrouvèrent de nouveau. Ils avaient compris que la vie ne pouvait plus continuer comme ça. Alors, ils promirent solennellement de se traiter désormais les uns les autres avec gentillesse. Le crocodile ne claquerait plus des mâchoires, le lion ne rugirait plus si fort et le rhinocéros n'abattrait plus les arbres. Et lorsque le soleil se leva à nouveau derrière les collines, rouge et rond comme un ballon, les animaux se retrouvèrent comme ils étaient auparavant. L'écureuil, la grenouille et la souris redevinrent petits comme autrefois, tandis que le lion, le rhinocéros et le crocodile reprirent leur taille normale. Quelque temps après, le lion rencontra la souris.
7: « Bonjour, voisine !» lui dit amicalement Léo. « Puis-je quelque chose pour toi ?»«
3: Non, merci, cher Léo, tout va bien !»
2: dit aimablement la souris. Au même moment, le rhinocéros sentit sa tête le démanger. Il marcha lentement en direction de l'arbre où vivait l'écureuil. Il regarda en l'air et prévenut l'écureuil.
7: « Attention, écureuil, je vais me gratter contre ton arbre !»
2: Même dans la mare, la paix était revenue.
6: « Quoi, quoi ?
7: Bonjour, crocodile !» cria la grenouille. « Je m'en vais aller sauter un peu dans les prés. Pendant ce temps, tu pourras en profiter pour faire claquer un peu tes dents. »
2: Depuis ce jour, les animaux de la forêt aux mille ombres sont amis et vivent ensemble en paix. Voilà les amis, vous avez bien compris que dans notre histoire, les rôles ont été inversés. Les petits animaux sont devenus grands et vice-versa. Et c'est ainsi qu'ils ont chacun compris la notion de respect des uns et des autres et de bienveillance. Et n'oubliez pas la sage parole de la souris. Le rôle du plus fort est d'aider le plus faible. À bientôt les amis.

Il était une fois avec Dorine à l'instant sur Radioactivité et son histoire du jour. J'espère qu'elle vous a plu. On la retrouve bien sûr sans faute mercredi prochain à la même heure, juste après l'album de la semaine, aux alentours de 11h05-11h10 sur les ondes de Radioactivité. Allez, restez bien branchés, dans 5 minutes vos petites annonces arrivent. En attendant, on repart en musique avec Bormin, Cry For You, c'est tout de suite sur Radioactivité.

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1: Il est l'heure de retrouver vos petites annonces sur Radioactivité. Une auditrice qui vend un Velux, marque Velux électrique pour toiture, rideau occultant motorisé quasi neuf. Le prix est à débattre. Cette auditrice vend également une encyclopédie, des encyclopédies médicales du XXe siècle, comportant 12 tomes, valeur réelle 5000 francs, achetée à l'époque. Elle vous les propose à 500 euros, prix à débattre. Si vous êtes intéressé, n'hésitez pas à contacter donc cette auditrice par téléphone aux heures des repas au 07 82 27 15 27. 07 82 27 15 27. Une auditrice qui vend un ventilateur de plafond neuf pour professionnels ou maisons avec de hauts plafonds, avec 5 grandes hélices couleur marron pour une grande pièce ou un restaurant ou encore une salle de réception. Intensité variable à l'aide de tirettes, bel élément de décoration avec de belles finitions. Valeur d'origine 350 euros. Le prix est à débattre. Elle vend également une armoire à poupées vitrées éclairées avec poupées, bien sûr, les poupées qui vont avec. Il y en a entre 40 et 50 en porcelaine. Elle vous le propose à 130 euros. Elle vend également un bureau couleur chêne neuf d'une valeur de 60 euros sur Pont-à-Mousson. Tous ces produits sont visibles sur Pont-à-Mousson. Et si vous êtes intéressé, n'hésitez pas à contacter cette auditrice au 06 27 53 51 43. 06 27 53 51 43. Pour cause de déménagement, une auditrice ou un auditeur vend un matelas grand format de personnes, propre, toujours protégé avec sa housse, bonne fermeté, qualité plus. Elle vous le propose à 350 euros. Elle vend également une lampe de salon sur 3 pieds en fer noir style photographe, hauteur à environ 1m60, intérieur abat-jour aubre cuivre en bon état. Elle vous le propose à 60 euros. Elle vend également une table basse en verre rond de salon ou chambre ou pièce de détente, grand diamètre, support en fer, couleur zinc, style contemporain chic, en très bon état également. Elle vous le propose à 200 euros. Elle vend également un canapé élégant gris foncé en tissu épais, 3 places en bon état et propre, forme fonctionnelle. Elle vous le propose à 300 euros. Le tout visible à Pont-à-Mousson. Si vous êtes intéressé par l'un de ces produits, n'hésitez pas à les contacter par téléphone au 06 17 95 18 72. 06 17 95 18 72. Si vous aussi vous voulez laisser une petite annonce sur Radioactivité, c'est très simple. Soit vous m'appelez par téléphone au 03 83 81 38 38, 03 83 81 38 38, ou bien par mail à l'adresse radio.activité@orange.fr. radio.activité@orange.fr, sans oublier le S au bout de activité. Vos petites annonces à l'instant sur les ondes de Radioactivité. Il est 11h36. Dans 10 minutes, vos pronostics du tiercé quarté quinté plus. En attendant, on repart en musique, toujours avec le meilleur son. C'est Oshi, Tu vas me quitter encore longtemps, qui nous accompagne tout de suite sur Radioactivité.

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Il est l'heure de retrouver vos pronostics du tiers écarté Quintet Plus. Aujourd'hui, réunion 1 en lien, course 1, prix de Pigalle. Il s'agit d'un attelé de distance 2875 mètres avec 16 partants, 68 000 euros, corde à gauche. Et un départ prévu tout à l'heure à 19h. On commence directement avec les pronostics donnés par l'amateur qui vous propose un quintet en 5 chevaux pour cette course. Notez bien le 9, 14, 16, 4 et pour finir le numéro 13. 9, 14, 16, 4 et 13. On enchaîne avec les pronostics donnés cette fois-ci par l'homme mystère qui vous propose également un quintet en 5 chevaux pour cette course. Notez bien le 11, 8, 4, 13 et pour finir le numéro 2. 11, 8, 4, 13 et 2. Aujourd'hui pour votre tiers écarté Quintet Plus, à vous rappeler qu'il s'agit de réunion 1 en gain, course 1, prix de Pigalle. Il s'agit d'un attelé de distance 2875 mètres avec 16 partants, 68 000 euros, corde à gauche. Et un départ prévu tout à l'heure à 19h. Bonne chance à toutes et à tous. Petit rappel de vos pronostics à l'instant sur Radioactivité, il est 11h48 à l'horloge du 96.5. À midi, le retour de vos informations à la une régionale et locale. En attendant, on repart en musique. Jack et Carla, M'envoler, c'est tout de suite sur Radioactivité.

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3: Il est l'heure de retrouver vos informations sur Radioactivité. On commence comme d'habitude avec les infos à la une de ce jour. Enquête des restes de 5 bébés macabres découvertes dans un appartement. Les ossements de 4 nourrissons et le corps en décomposition d'un cinquième ont été découverts par la police dans l'appartement d'un couple de 30 dans le centre-ville d'Orange, dans le Vaucluse, lundi au soir. La mère hospitalisée venait d'accoucher d'un enfant en bonne santé. Incendie dans le sud-ouest, en Gironde et dans les Landes, les feux assombrissent les têtes touristiques. En pleine haute saison, les incendies en Gironde et dans les Landes paralysent une partie de l'activité touristique, tandis que le gouvernement tente de limiter les conséquences économiques pour les entreprises du secteur. Consommation, une semaine de rabais en plus, des ventes toujours en berne, prolongées d'une semaine pour compenser les effets de la canicule. Les soldes d'été qui se terminaient mardi ont tout de même été décevantes pour de nombreux commerçants. Si la mesure a limité les pertes, les professionnels de l'habillement dénoncent un modèle à bout de souffle, concurrencé par des promotions permanentes et l'ultra fast fashion. Finances, déficit, charges, les hôpitaux publics toujours dans le rouge. Le déficit des hôpitaux publics est resté à un niveau très élevé en 2025. Selon les projections de l'ADRES, le service statistique du ministère de la Santé, il s'est établi à 2,3 milliards d'euros. Malgré un déficit sensiblement moins élevé qu'en 2024, où il avait été évalué à 2,9 milliards, soit 2,7% des recettes, un niveau jamais atteint depuis 2005, point de départ des observations. Il s'agit du troisième niveau le plus élevé des 20 dernières années. Le déficit global des hôpitaux publics atteindrait ainsi 2,1% de leurs recettes, un calcul fondé sur les comptes non définitifs de ces établissements à la fin juin 2026. Emploi, le chômage repart à la hausse. Le nombre de demandeurs d'emploi sans aucune activité en catégorie A inscrit à France Travail a augmenté de 0,8% au deuxième trimestre 2026, avec 3 323 000. Après une baisse de 1,2% trois mois plus tôt, a rapporté mardi le ministère du Travail. Sur un an, le nombre de demandeurs d'emploi progresse en données non corrigées de 3,1% pour la catégorie A et 3,2% pour l'ensemble des catégories A, B et C. La hausse est plus marquée pour les jeunes avec 6,3% pour l'ensemble des catégories. Agriculture, les éleveurs bovins haussent le ton face à l'effondrement des prix. Des rassemblements ont été organisés mardi devant 15 abattoirs du groupe Bigard, leader de l'industrie bovine, contre la baisse des prix des animaux envoyés à l'abattoir et à l'exportation pour être engraissés. Justice, Patrick Bruel visé par deux nouvelles plaintes, dont une pour viol. Deux nouvelles plaintes pour viol et agression sexuelle ont été déposées contre Patrick Bruel, selon les informations de Mediapart dévoilées mardi. Si les faits dénoncés sont a priori prescrits, les plaignants disent vouloir contribuer à la libération de la parole. Enquête dans le cadre de la mort de Quentin, plainte contre les militants identitaires. Des plaintes pour violence ont été déposées par deux des personnes mises en examen dans la mort du militant d'extrême droite radicale Quentin Derenck en février à Lyon. Le dépôt des plaintes vise à pouvoir se constituer partie civile et avoir accès aux éléments de l'enquête, a indiqué maître Bertrand Sayen, avocat de Jacques-Élie Favreau, ancien assistant parlementaire de la France Insoumise, mise en examen pour complicité dans la mort de Quentin Derenck. Transport, Airbus teste un vol entre Toulouse et Melbourne sans escale. Deux levées et deux couchers de soleil en 43 heures. Un Airbus A350 a relié Melbourne en Australie à Toulouse en Haute-Garonne, soit un peu plus de 23 000 km en 24 heures et 24 minutes. Le tout sans escale. Un record pour l'avionneur européen. Le vol de retour sur 17 000 km a duré quant à lui 19 heures. Un vol aller-retour test pour la compagnie aérienne qui envisage de commercialiser ses vols sans escale entre la France et l'Australie ou bien l'Angleterre et l'Australie dès 2027. L'un des objectifs de cet essai était de tester l'architecture modifiée du réservoir du carburant. Collectivité, deuxième méga décret de simplification. Le deuxième méga décret de simplification des normes des collectivités locales et de l'action de l'État dans les territoires a été publié mardi au Journal officiel. Il prévoit entre autres une facilitation des projets photovoltaïques et modifie des dispositions dans des domaines divers dont l'urbanisme, la construction et l'habitation, l'environnement ou encore la sécurité intérieure. Prévu à l'automne, un troisième méga décret portera le nombre de mesures de simplification à 140. Culture, basilique de Saint-Denis, l'élection de Stéphane Bern contestée. Le maire et les filles de Saint-Denis, Seine-Saint-Denis, Bali Bagayoko, a contesté mardi l'élection de Stéphane Bern à la présidence de l'association chargée de reconstruire la flèche et la tour nord de la basilique de Saint-Denis. Il affirme que le scrutin a été entaché de nombreuses irrégularités. Stéphane Bern succède à Mathieu Hanotin, ancien maire socialiste de la ville. Aux États-Unis, origine du Covid, le cas du docteur Fauci ravive les divisions américaines. Le docteur Anthony Fauci, communément surnommé Monsieur Coronavirus aux États-Unis, est convoqué ce mercredi devant le Sénat américain pour être questionné sur sa gestion de la pandémie et des origines du virus. En amorce de son témoignage, un journal contenant plus de 1100 pages de notes privées qu'il a rédigées pendant la crise sanitaire a été publié. En Afrique du Sud, 3 Français tués, 2 suspects arrêtés au Luxembourg. 2 suspects, dont l'ex-mari d'une des victimes, ont été arrêtés au Luxembourg dans l'enquête sur le meurtre de 3 Français en voyage en Afrique du Sud. Les corps sans vie de 3 adultes victimes de multiples coups violents portés par une arme contondante avaient été découverts le 11 juillet dernier en 2 endroits distincts dans les environs de Pretoria, la capitale. Il s'agissait d'un couple vivant près d'Avranches dans la Manche, arrivé la veille en compagnie de la fille mineure de la femme de ce couple et de sa grand-mère. L'enquête ouverte par les autorités sud-africaines a rapidement mené à un homme de 44 ans, identifié comme l'ex-mari de l'une des victimes et père de l'enfant, arrivé peu avant en Afrique du Sud. Avec son complice présumé, âgé de 71 ans, ils ont été interpellés au Luxembourg le 22 juillet. Ils devraient prochainement être remis aux autorités françaises. En Ukraine, Zelensky presse Trump de livrer des patriotes. Le président ukrainien Volodymyr Zelensky est arrivé mardi à la Maison-Blanche pour tenter d'obtenir de Donald Trump son accord à l'achat d'intercepteurs patriotes. Selon l'ONU, juin a été le mois le plus meurtrier pour les civils ukrainiens depuis avril 2022, la Russie ayant multiplié les frappes de missiles balistiques. Seuls les systèmes américains patriotes sont capables de les abattre. Rien qu'en juillet, Moscou a lancé 120 missiles balistiques et anti navires à haute vitesse contre l'Ukraine. Enquête dans le cadre du vol MH370, le procès en appel de Malyasia Airlines s'ouvre à Pékin. 12 ans après la disparition de ce fameux vol MH370, des proches de passagers chinois ont réclamé mardi des comptes à Malyasia Airlines à l'ouverture à Pékin du procès en appel de la compagnie. Le Boeing 777 qui assurait la liaison Kuala Lumpur-Pékin s'était volatilisé le 8 mars 2014 avec 239 personnes à bord, dont une majorité de Chinois et 4 Français. Ni l'épave, ni les boîtes noires n'ont jamais été retrouvées. En décembre 2025, la justice chinoise avait condamné Malaysia Airlines à verser 2,9 millions d'euros soit 377 000 euros à 8 familles. 2 d'entre elles contestent aujourd'hui cette décision en appel. Asie du Sud-Est, un violent séisme du sud au sud du Japon fait craindre un lourd bilan. Au moins une personne a trouvé la mort mardi dans le département de Kumamoto, touché par un important séisme dans le sud-ouest du Japon, a rapporté l'agence de presse Kyodo. Dans la ville de Kashima, le deuxième étage d'un centre commercial s'est également effondré, piégeant de nombreuses personnes à l'intérieur, ont annoncé les pompiers. Une importante déflagration y avait été entendue, laissant craindre un bilan rehaussé. Voilà pour l'essentiel de vos informations à la une à l'instant sur Radioactivité. Restez bien branchés d'ici quelques minutes. Vos informations régionales et locales, ça arrive juste après Lou Reed, Walk on the Wild Side.

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1: On poursuit vos informations sur Radioactivité avec les informations régionales. En Meurthe-et-Moselle, les fanfares ne passent pas de mode en ville comme à la campagne. Dans les années 70, fanfares et majorettes étaient populaires. Aujourd'hui, alors que de nombreuses troupes ont disparu, les libellules de Dame Levière continuaient leur envolée. Connues dans la région, elles participent à de nombreuses manifestations et parviennent à attirer de nouvelles ailes. À Pont-à-Mousson, la brebis d'une famille égorgée et emportée en pleine nuit. Au lendemain du vol d'un engin de levage dans le centre équestre voisin, dans la nuit du 25 au 26 juillet, une famille de Pont-à-Mousson a découvert la disparition de sa brebis Happy. Derrière l'abri de moutons, une mare de sang laisse penser que la pauvre bête a été égorgée et emportée. Un traumatisme pour les enfants très attachés à l'animal. En Meurthe-et-Moselle, privée d'eau, Domary Eulemont doit être alimentée par camion-citerne. Parmi les effets de la sécheresse, outre les spectaculaires incendies qui frappent le pays, il y a aussi le manque d'eau qui commence à se faire ressentir par endroits. Dans le Saint-Ois, la commune de Domary Eulemont se fait désormais ravitailler par camion-citerne depuis une quinzaine de jours. Une première aussitôt dans l'été. En Lorraine, il y a 30 ans, la Mirabelle de Lorraine cueillait l'IGP, décrochée en 1996. L'appellation Indication Géographique Protégée, IGP, accompagne la Mirabelle de Lorraine depuis 30 ans, faisant d'une prune juteuse à la saveur sucrée un fruit d'exception qui s'arrache. L'obtention de l'IGP a marqué une renaissance pour ce bonbon naturel à la peau dorée après des décennies d'oubli. Philippe Daniel, arboriculteur de 72 ans, se souvient de ce réveil. En Lorraine toujours, le pape à Metz, un parcours de 2,2 km et une matinée encore secrète. La venue du pape Léon XIV à Metz le 28 septembre prochain s'organise. Il s'offrira à 14h30, de 14h30 à 15h, un bain de foule en papa mobile le long d'un parcours de 2,2 km dont voici le détail. Plusieurs écrans géants seront installés pour permettre au public de vivre cette journée dont la matinée reste encore très mystérieuse. En Lorraine, Scrabble Gauthier Houillon, deux fois vice-champion du monde. Encore dans la catégorie espoir, jusqu'à 26 ans, Gauthier Houillon, natif d'Épinal et licencié à Nancy, a bien failli rafler la mise dans la cour des grands en senior lors des mondiaux qui viennent de s'achever à Tunis. Il grimpe sur la seconde marche du podium en classique, mais aussi en duplicate. On enchaîne avec vos informations locales sur Radioactivité Bassin Mussy-Pontin avec en plein cœur Lucas signe un premier single très personnel. Ambulancier le jour, chanteur le reste du temps. À 22 ans, Lucas Schneider alias Lucas dévoile en plein cœur son premier single. Inspiré d'une rupture amoureuse, cette chanson marque les débuts d'un jeune artiste de Gézinville porté par l'envie de toucher les autres. À Pont-à-Mousson toujours, recensement des hirondelles, une baisse de la population constatée. Le rendez-vous était donné mercredi devant le magasin Pambio. À cette occasion, Roger Villaume a mené une opération de comptage des nids d'hirondelles avec Thérèse Pinsard. Il fallait lever les yeux vers le ciel pour apercevoir et compter les nids accrochés sous les toits et les paires de jumelles ont été d'un grand secours. C'est un suivi participatif commencé en 2016 et depuis 2022, il est possible de faire le recensement sur le site internet. À Léhir, un nouvel aqueduc sur la route départementale 90. Les travaux suivent leur cours. La route départementale 90 fait l'objet d'importants travaux afin de remplacer un aqueduc devenu insuffisant lors de fortes pluies. Le nouvel ouvrage hydraulique doit améliorer l'évacuation des eaux et sécuriser la circulation avec une réouverture prévue fin août. À La Nevelotte, Teddy Gibert, un avenir en images. Installé récemment à La Nevelotte, Teddy Gibert, jeune vidéaste de 22 ans, a créé son entreprise de production audiovisuelle. Il mise désormais sur des contenus numériques et les collaborations locales pour développer son activité. On part cette fois-ci du côté de Toul. La base intercommunale d'Aviron et son président visent le haut niveau. La base intercommunale d'Aviron va déménager dans ses nouveaux locaux. De nouvelles activités verront le jour avec une équipe d'encadrants renforcée. En outre, le président de l'US Toul, Aviron Pierre Rouin, accède à un poste stratégique à l'approche des prochaines échéances olympiques. On repart du côté de Nancy. Stationnement sur voirie. Trois applis pour payer avec ou sans frais. Nouvelle donne au rayon du stationnement sur la voirie. Alors que trois applications se partagent le gâteau du paiement dématérialisé, EasyPark, prestataire historique depuis 2003, a changé de formule et applique désormais des frais auxquels l'automobiliste pouvait jusqu'alors échapper. Frais que paye by phone, facture également. En Meurthe-et-Moselle, quand le nouveau patron des Bleus, Zinedine Zidane, passait par Nancy. Le nouveau sélectionneur des Bleus est un des ambassadeurs et désormais membre d'honneur d'ELA qui lutte contre les leucodystrophies. À ce titre, il est venu à Nancy dans les locaux du siège de l'association, sincèrement ému par les souffrances des enfants victimes de cette maladie génétique et celle de leur famille. L'idée sortie pour aujourd'hui, c'est à Vaudémont, festival L'écho du marteau, un jeu de construction géant et vertueux. Chaque été depuis 2021, rendez-vous est donné aux architectes, designers et artisans imaginatifs pour donner corps à des édicules ou cabanes qui auront exigé le moins d'énergie fossile possible. L'écho du marteau est un festival laboratoire qui donne lieu à une grande fête le 8 août à Vaudémont. Voilà, c'est la fin de votre matinale sur Radioactivité. J'espère que vous avez passé un bon moment avec nous sur le 96.5. Cet après-midi, vous retrouverez bien sûr Bulle de 14h à 18h. Et sinon, on se retrouve demain matin à 8h. Bon après-midi et bonne soirée à toutes et à tous. À demain.

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0: sais qu'à Nantes, il y a un éléphant, mais genre il est automatisé et il avance et tout, genre il bouge dans la ville.
1: Qu'est-ce que tu dis, frère?
0: Mais je te jure que c'est vrai, ça. C'est un truc, c'est un éléphant, mais genre un robot éléphant.
1: Ah ouais, putain, mais tu...
0: C'est un éléphant, mais un...

bienvenue à vous tous sur le 96.5. Bonjour à tous. Avec une sacrée chaleur qui est revenue de nouveau ici dans l'Est et principalement en Lorraine. Ah là là, la petite canicule, hein, quand même ça tape là, hein, je vous garantis que j'ai garé ma voiture à l'autre bout de la rue et que pour marcher jusque la radio, eh bien il faut le supporter. Bon, allez, on est bien, on est à l'intérieur, j'espère que vous aussi vous êtes bien, que vous avez fermé vos volets et que vous avez ouvert votre poste radio. 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Si vous avez Internet et que vous n'avez pas de poste radio ou sur votre téléphone, en téléchargeant l'application radio et vous tapez 96.5 et vous nous avez facilement. Voilà, donc j'espère que vous allez bien, chers auditeurs, que vous avez passé une belle matinée sur Radioactivité. Bon anniversaire à tous ceux qui le fêtent en ce 29 juillet 2026. Nous fêtons également aujourd'hui les Marthe, quel joli prénom ancien, ainsi que les Lazare de Béthanie et le Loup de Troyes. La fête et les prénoms bretons, c'est Guilhem, Loïg, Laou, Métig. Voilà donc les petits dérivés qui vont avec. On pense à la citation de Dublin Opinion. Dublin Opinion, c'est un journal. Un homme devient sage à force de se rendre compte de ce qui lui arrive quand il ne l'est pas. Ah oui, c'est vrai, c'est bien vu. Le proverbe du jour, la solitude, j'ai envie de dire, ça n'existe pas, comme disait Nicoletta. La solitude ne convient qu'à Dieu. Oui, nous sommes, de toute façon, nous ne sommes jamais seuls. Même si l'on est seul, nous ne sommes jamais seuls, si vous voyez où je veux en venir. Et on termine par le dicton du jour. Et oui, nous sommes la Sainte Marthe. Donc, à la Sainte Marthe, prune mûre, bonne tarte. Eh bien, moi, j'ai déjà énormément de mirabelles sur quelques branches de mon jardin. Et je suis bien contente. Ça faisait un petit moment que je n'étais pas allée au fond de mon jardin. Et quand j'y suis allée, ben, surprise, les branches lourdes, lourdes, lourdes, en espérant qu'elles seront bonnes. Voilà, donc on va faire des bonnes tartes aux prunes, à la mirabelle, pourquoi pas. Alors, tout à l'heure, je regardais mon téléphone et j'ai eu une nouvelle. Le DJ Kavinsky, voilà, je retrouvais son nom, est décédé. Voilà, il a fait un AVC. Kavinsky, qui était venu à Pont-à-Mousson, dans la rubrique, c'était dans l'émission d'étoiles aidées, je ne me souviens plus, quelque chose comme ça, qui avait été créé par un membre de la mairie. Il était venu, il avait accepté de venir ici en Lorraine, et plus particulièrement à Pont-à-Mousson. Et on va écouter quand même une de ses musiques. Hein. C'est un grand DJ, dommage, c'est comme ça. Kavinsky, il est parti, et nous on ne l'oublie pas. Il avait chanté en particulier Night Call. Il était venu aussi à Nancy. La place était noire de monde, la place Stanislas. Donc peut-être que ça va vous rappeler quelque chose. Donc on fait un petit hommage à Kavinsky en début d'émission. C'était l'émission des notes et d'étoiles, je me rappelle. Des notes et d'étoiles.

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1: Allez, nous allons continuer avec de la musique, de la bonne musique. Et, pour revenir à notre artiste Kavinsky, il était né le 31 juillet 1975, donc il était tout jeune. Il est décédé donc, le 28 hier 2026. Son vrai nom, c'est Vincent Belorget. Il est de Seine-Saint-Denis. C'est un artiste de musique électronique et un acteur français aussi. Il a déjà fait des films. Voilà, donc ce DJ est connu, bien sûr, pour un tas de belles musiques. Il a été retrouvé, donc, je vous le rappelle, mort à son domicile parisien. Et c'est donc le parquet de Paris qui l'a annoncé hier. Il avait donc une cinquantaine d'années, 50 ans. Puisqu'il est né en 75, 51 ans. C'était une figure du mouvement de la musique house et de la French touch. Et c'est donc l'auteur de Night Call qu'on vient d'écouter, titre popularisé par le film Drive, qu'il avait interprété sur la scène du Stade de France aux côtés de la chanteuse belge Angèle et du groupe Phoenix lors de la cérémonie de clôture des JO à Paris 2024. Alors, il a été retrouvé mort. On peut dire qu'il a aussi notamment été aux côtés de Daft Punk, de Justice, de Cassius et de DJ Mehdi. Et voilà, donc le parquet a précisé qu'une enquête était en cours pour déterminer bien sûr les causes de la mort. Donc cette enquête a été ouverte. On va voir l'origine du décès et aucun élément suspect n'ayant été découvert sur place par les services primo intervenants. Et donc, il avait fêté ses 51 ans. Ben, il allait, oui, on est encore au mois de juillet. Ben oui, dans deux jours, il aurait eu 51 ans. Voilà. Il a été pianiste, autodidacte, dans le quartier de Barbès. Il s'est lancé dans les années 2000. En faisant les premières parties de Daft Punk, etc. Donc c'était assez sympa hein, pour ceux qui aiment ce style de musique. Et voilà, donc il est parti. On pensera à lui, parce que nous l'avons sur les platines de radioactivité. Il est parti sans vraiment partir, comme beaucoup de chanteurs. Voilà, et grâce aux petites radios locales, eh bien, on entendra tout le temps... tous les chanteurs qui sont partis, que ce soit C'est Jérôme, que ce soit... Balavoine, que ce soit lui, un peu tout le monde hein, qui part comme ça, et nous on les remet, Marcel Amont, etc. Hein, que des artistes qu'on aime et qui ont bercé notre enfance. Voilà, donc Kavinsky, on le retrouvera en milieu d'après-midi avec d'autres titres. Il avait chanté Night Call en 2024, c'est vrai, avec Angèle et Phoenix. On s'en rappelle. Allez, on continue en musique, justement, avec Nicoletta. De belles chansons. Avec, j'aime beaucoup cette musique, Rio Maravilla. C'est une de mes préférées, bien évidemment. Et puis, n'oubliez pas les volets clos. On les garde vraiment clos. Grâce à Nicoletta, qui nous donne de bons conseils aussi en musique.

superbe chanson de Nicoletta sur Radio Activity. Allez, nous, on continue, et puis je sais que je connais vos goûts maintenant, chers auditeurs, je sais ce que vous aimez, je sais, quand il y avait les dédicaces avant, on m'appelait souvent, bien évidemment, donc vous me donniez plus ou moins un tas de titres que j'ai répertoriés, que j'ai gravés dans ma mémoire, que j'ai mis plus ou moins, donc on va bien sûr en profiter, et puis je vous fais plaisir, je sais exactement chacun d'entre vous le genre de chanson qu'il a envie d'entendre. Alors, je suis en train de chercher et tout d'un coup, je tombe dessus, je trouve. Wouh, wouh.

14h28 sur Radioactivité. Bon, ben moi je vous laisse parce que j'ai un rendez-vous. J'ai un rendez-vous avec Jacques Higelin en gare d'Angoulême. C'est pas de la rigolade, hein. Bon, je vous retrouve juste après. Je vous dirai comment ça s'est passé.

amis dans le même train. Angoulême, 3 minutes d'arrêt, jusqu'au prochain coup de sifflet.

0: La France des couleurs défendra les couleurs de la France.
1: C'était Idir sur Radioactivité, la France des couleurs. Allez, on fait quoi de bien? On continue, hein, on va pas se laisser comme ça à 14h40. Non, on est ensemble, on reste ensemble. Hein, et on écoute Indila. Je sais que vous l'aimez bien, Indila, Love Story. Elle est chouette, celle-ci.

0: 14h47. On n'oublie pas, il fait très chaud aujourd'hui. Faites attention à vous et surtout, écoutez bien ce message.
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Et nous allons tout de suite essayer de voir si on a une petite information à vous communiquer. Voilà, une petite information toujours ludique que vous aimez tant. Alors, nous allons parler des piqûres douloureuses. Alors, les piqûres les plus douloureuses de l'été. Alors, en vacances, on pense souvent aux coups de soleil et aux méduses, beaucoup moins aux poissons venimeux, cachés dans le sable, par exemple, ou les rochers. Et pourtant, connaître le bon geste dès les premières minutes peut vraiment faire la différence sur la douleur ressentie. Donc, écoutez bien et même prenez des notes. Alors, on va parler de la vive. Ce poisson se cache dans le sable, en plus de ça, elle est jolie, hein, ne laissant dépasser que ses épines dorsales. Superbe, elle a tout compris. Alors, marcher dessus déclenche une douleur brutale qui peut irradier dans tout le pied. Ah, vous imaginez un coup d'électricité dans le pied comme ça. Quoi faire ? Eh bien, plonger le pied dans une eau aussi chaude que supportable. Oui, sans se brûler, par exemple à 42 degrés maximum, pendant au moins 30 minutes. C'est pas rien, hein ? Ça va soulager la douleur. Le poisson Pierre. Pourtant, on penserait qu'il dort, qu'il ne bouge pas, c'est un caillou, un petit poisson qui ressemble à une pierre. Mais non. Il possède des épines venimeuses qui provoquent souvent une douleur décrite comme extrême. Alors, quoi faire ? Même processus que la vive. Et consulter en urgence derrière. Ah oui, c'est vraiment utile. Hein. On parle en numéro 3 de Monsieur le Frelon. Monsieur le frelon, qu'il soit européen ou asiatique, la douleur est immédiate, telle un coup de laser, intense et peut durer plusieurs heures. Ouh là là ! Alors quoi faire ? Ben, laver la zone puis appliquer du froid pendant 10 à 15 minutes. Ça sera déjà une bonne chose. Et si vous êtes allergique, eh bien, vous allez aux urgences, bien évidemment. En quatrième position, la phyllasie. Phyllasie. Je le lis à l'envers. La physalie, souvent confondue avec une méduse. Elle possède de longues tentacules couverts de cellules venimeuses. Alors le contact provoque une douleur immédiate, comparable à un coup de fouet. J'imagine bien. Quoi faire ? Eh bien, rincer à l'eau de mer, surtout pas à l'eau douce. Retirer les tentacules sans frotter. Puis, consultez si douleur importante ou malaise. Ah oui, parce que c'est violent, croyez-moi. Et en cinquième position, j'ai nommé Madame la Raie. La Raie Pastenague. Alors, elle est belle, hein, la Raie Pastenague, mais elle rigole pas. Elle ne pique que pour se défendre. Son aiguillon venimeux peut creuser une plaie profonde et provoquer une douleur très intense. Alors, quoi faire ? Immerger la plaie dans une eau aussi chaude que tolérable, on l'a vu tout à l'heure, 40 degrés, 40, 42, puis consulter rapidement. Alors, attention aux idées reçues, l'aspivenin n'a jamais cliniquement démontré son efficacité, chauffer la peau au briquet n'est pas recommandé, vous risquez surtout de vous brûler. Et en cas de difficulté à respirer, de malaise ou de gonflement important, appelez immédiatement les secours, n'attendez pas une seconde. Alors pour revenir à l'aspivenin, c'est noté qu'il n'a jamais été cliniquement démontré son efficacité. Bah, figurez-vous que moi, je suis partie en vacances à la mer une année avec mes enfants lorsqu'ils étaient en bas âge et j'avais mon petit aspivenin dans ma trousse. Et donc on va à la plage et je prends bien sûr ma trousse, toujours avec moi. Et bing, qui est-ce qui marche sur une vive ? Un de mes enfants. Donc, j'avais mon petit aspivenin, et comme j'étais à 2 mètres de lui, eh bien, paf, je l'ai sorti, j'ai dégainé, j'ai aspiré le venin, et je l'ai vu, hein, les gouttes sortir du petit endroit où ça a piqué, voilà, où l'aiguille a piqué. Et donc, c'était efficace. Alors, après, on a frotté bien sûr avec de l'eau fraîche, et puis on a essayé d'aller chercher des glaçons, mais c'est vrai que c'était quand même douloureux un certain temps, et après ça s'est apaisé, mais ayant sorti

Déjà, le venin, eh bien, la douleur, elle était moins intense. Voilà, donc l'aspi-venin, il peut être utile. Et ça n'empêche pas d'adopter les conseils qui ont été donnés à l'instant même. N'est-ce pas? Voilà. Alors, qu'est-ce qu'on fait maintenant? Ben, qu'est-ce que tu fous? Qu'est-ce que tu fous? C'est Jamais qui dit ça. C'était en 2006. Mais qu'est-ce que tu fous? C'est pas moi qui le dis, hein, c'est Jamais. Jamais, oh jamais.

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0: Alors ça, c'est super sympa, hein. Rod Janois, ça ira, mon amour, c'était en 2011. Il est 15h04, dans quelques instants, mamie sera parmi nous.
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Eh bien, c'était mignon comme tout, n'est-ce pas? C'était Vanille Fraise. Ça donne envie d'en reprendre encore une, de refaire une petite tournée. Mais non, mamie est là, elle nous attend. On est dans les temps, 15h15 sur Radioactivité. Vie pratique.

Vie pratique, c'est tout de suite sur le 96.5 avec Mamie qui est là en face de moi. Et donc, le conseil de Mamie, c'est un conseil santé aujourd'hui dans notre petite rubrique. Alors, que faire en cas de coup de soleil? Oui, un coup de soleil est une brûlure provoquée par les rayons UV. Dès les premiers signes, mettez-vous à l'ombre et rafraîchissez la peau avec de l'eau fraîche, sans utiliser de glace directement. Buvez beaucoup d'eau pour éviter la déshydratation et appliquez une crème ou un gel apaisant, comme par exemple de l'aloe vera. Évitez de percer les cloques si elles apparaissent et protégez la zone du soleil jusqu'à sa guérison. On ne retourne pas le lendemain sur la plage et on s'expose sans t-shirt ou sans petite serviette sur les épaules, par exemple. En revanche, si la brûlure est très étendue, eh bien, il peut s'accompagner de la fièvre, des malaises, ou on touche un jeune enfant, consultez rapidement un médecin s'il a de la fièvre. Et surtout, le meilleur traitement reste la prévention. Par exemple, on met le chapeau, n'est-ce pas? Alors, une fois qu'on a mis notre petit chapeau, on met les lunettes. Après les lunettes, on met les vêtements couvrants. Et parfois même, les vêtements couvrants sont fabriqués spécial anti-UV. Une crème solaire renouvelée toutes les 2 heures. Prenez soin de votre peau. Elle a une mémoire. Oui, la peau, elle a une mémoire. Alors, comment ça, une mémoire? Comment ça? Eh bien, la peau, elle retient tout. Quand je dis la peau est une mémoire, cela signifie que les dommages causés par les rayons UV s'accumulent tout au long de la vie. Même si un coup de soleil guérit en quelques jours, les cellules de la peau gardent une trace de cette agression. À force de coups de soleil répétés, le risque augmente de vieillir prématurément. On peut avoir plus de rides, des taches, la peau fripée. On peut développer certaines lésions cutanées et surtout avoir un risque plus élevé de cancer de la peau. C'est pourquoi il est important de bien se protéger du soleil à tout âge, même lorsque le ciel est légèrement voilé. Alors, comment pour se protéger du soleil? Eh bien, comme je vous l'ai dit, il y a bien sûr les crèmes qui sont là pour avec un indice suffisamment élevé, 50 pour les enfants, ça sera l'idéal, parce que rappelez-vous, concrètement, les rayons ultraviolets, les UV du soleil pénètrent dans la peau et peuvent endommager l'ADN des cellules. La plupart du temps, l'organisme répare ses dégâts, mais parfois, certaines lésions ne sont pas totalement corrigées. Alors, au fil des années, ces petites altérations peuvent s'accumuler. C'est pour cela que l'on dit que la peau a une mémoire. Alors, elle garde les traces des expositions répétées au soleil, même si les coups de soleil ont disparu depuis longtemps. Alors, c'est notamment pour cette raison qu'il est recommandé de protéger les enfants du soleil, car les expositions précoces comptent aussi dans cette accumulation de dommages au cours de la vie. Alors, lorsque vous allez vous promener, par exemple, même ici, chez nous, dans le bassin de vie Mussy-Pantin, à Pont-à-Mousson, dans nos villes, eh bien, ne laissez pas vos enfants les jambes à l'air, les pieds nus, dans la poussette, sans chapeau, sans écran solaire. Il faut toujours mettre des petits vêtements amples, en coton, très fins. Si vous avez du lin, ben c'est pas plus mal, c'est très bien aussi, mais moi c'est un peu chaud. Mais en coton tout fin, ça sera magnifique. Et vous mettez un grand chapeau pour qu'il y ait de l'ombre sur le visage. Et vous camouflez les épaules. Vous mettez l'ombrelle, si vous avez une ombrelle sur la poussette, bien évidemment. Et si vous n'avez pas d'ombrelle, eh bien, n'oubliez pas de mettre un grand chapeau, des lunettes, l'écran total et de mettre des vêtements amples. Voilà. Ceci étant dit, Mamie, elle reviendra dès demain pour continuer la rubrique vie pratique. Et nous, on continue en musique. On est dans quelles années? À votre avis, on était en 2004 avec Jeanne Rey, Maurice Jeanne Rey et son petit
Vanifraise. Et c'était donc un tango. Vous aimez bien les tangos, je le sais. Mais là, on s'en va dans les années 1987 et on écoute une belle chanson de Bonnie M. Sunny. On va l'appeler. Il est déjà là, mais c'est pas grave, on l'appelle Sunny. Yesterday My Life.

0: juste une illusion sur Radioactivité Jean-Louis Aubert. 15h35, ça y est, c'est parti pour les petites annonces. J'achète, je vends, je troque et je donne.
1: Il est l'heure de retrouver vos petites annonces sur Radioactivité. Une auditrice qui vend un Velux, marque Velux électrique pour toiture, rideau occultant motorisé quasi neuf. Le prix est à débattre. Cette auditrice vend également une encyclopédie des encyclopédies médicales du XXe siècle comportant 12 tomes, valeur réelle 5000 francs achetée à l'époque. Elle vous les propose à 500 euros, prix à débattre. Si vous êtes intéressé, n'hésitez pas à contacter donc cette auditrice par téléphone aux heures des repas au 07 82 27 15 27. 07 82 27 15 27. Une auditrice qui vend un ventilateur de plafond neuf pour professionnels ou maisons avec de hauts plafonds, avec 5 grandes hélices couleur marron pour une grande pièce ou un restaurant ou encore une salle de réception. Intensité variable à l'aide de tirettes, bel élément de décoration avec de belles finitions. Valeur d'origine 350 euros. Le prix est à débattre. Elle vend également une armoire à poupées vitrées éclairées avec poupées, bien sûr, les poupées qui vont avec. Il y en a entre 40 et 50 en porcelaine. Elle vous le propose à 130 euros. Elle vend également un bureau couleur chêne neuf d'une valeur de 60 euros sur Pont-à-Mousson. Tous ces produits sont visibles sur Pont-à-Mousson. Et si vous êtes intéressé, n'hésitez pas à contacter cette auditrice au 06 27 53 51 43. 06 27 53 51 43. Pour cause de déménagement, une auditrice ou un auditeur vend un matelas grand format de personnes, propre, toujours protégé avec sa housse, bonne fermeté, qualité plus. Elle vous le propose à 350 euros. Elle vend également une lampe de salon sur 3 pieds en fer noir style photographe, hauteur à environ 1m60, intérieur abat-jour aubre cuivre en bon état. Elle vous le propose à 60 euros. Elle vend également une table basse en verre rond de salon ou chambre ou pièce de détente, grand diamètre, support en fer, couleur zinc, style contemporain chic, en très bon état également. Elle vous le propose à 200 euros. Elle vend également un canapé élégant gris foncé en tissu épais, 3 places en bon état et propre, forme fonctionnelle. Elle vous le propose à 300 euros. Le tout visible à Pont-à-Mousson. Si vous êtes intéressé par l'un de ces produits, n'hésitez pas à les contacter par téléphone au 06 17 95 18 72. 06 17 95 18 72. Si vous aussi voulez laisser une petite annonce sur Radioactivité, c'est très simple. Soit vous m'appelez par téléphone au 03 83 81 38 38, 03 83 81 38 38, ou bien par mail à l'adresse radio.activité@orange.fr. radio.activité@orange.fr, sans oublier le S au bout de activité.

0: 15h54 minutes sur Radioactivité. Voilà, donc nous allons écouter une page d'information qui a toute son importance. Vous le savez très bien, toujours au moment de cette canicule, prévenir les gens et dire ce qui est bien et ce qui n'est pas bien de faire. On le rappelle toujours.
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Il est 16h03 sur Radioactivité. Bientôt notre petite touche douceur de cet après-midi avec notre recette douceur. Justement, ça va tomber à point. En attendant, on écoute Michel Fugain. Vive à la

16h11 sur Radio Activité. Allez, nous allons essayer de trouver un petit poste avant de passer à notre recette douceur de cet après-midi. Oui, oui, oui. Non, non, non. La, la, la, la, la. Alors oui, on va parler du sel. Oui, du sel. Pourquoi du sel ? Parce qu'on a trop souvent diabolisé le sel. Nous vivons dans une époque où l'on cherche souvent une cause unique à des problématiques pourtant complexes. Un aliment devient responsable, puis quelques années plus tard, c'est un autre. Vous avez remarqué ça ? Pourtant, quand on observe le fonctionnement du corps humain, on découvre une réalité bien différente. Il passe son temps à rechercher l'équilibre. L'équilibre entre le sodium et le potassium, l'équilibre entre les dépenses et les apports énergétiques, bien sûr, l'équilibre entre l'éveil et le sommeil, l'équilibre entre l'activité et le repos. Finalement, ce que la physiologie nous enseigne rejoint un principe que notre foi en nous nous rappelle depuis 1400 ans passés. Mangez et buvez, ne commettez pas d'excès. Le juste milieu n'est pas seulement une valeur, c'est aussi l'un des grands principes du fonctionnement de notre corps. À force de chercher un aliment responsable de tous nos maux, on finit parfois par oublier que la santé repose avant tout sur l'équilibre de notre mode de vie. On décortique ? Donc, pendant des années, on a entendu que les œufs étaient accusés d'augmenter le cholestérol. C'est bien vrai. Le beurre était remplacé par des produits allégés, oui, ça aussi on l'a vu. Puis les glucides sont devenus l'ennemi. Puis les fruits limités à cause de leur sucre. Et depuis un moment, c'est le sel qui est pointé du doigt. À chaque époque, avons-nous besoin d'un nouvel ennemi alimentaire ? Et pourtant, sans sodium, le principal minéral, je le rappelle, du sel, vous ne pourriez ni penser, ni marcher, ni respirer normalement. Il représente seulement 0,15% de votre poids corporel. Et malgré ça, aucune cellule de votre organisme ne peut fonctionner sans lui. Quand on a cette info, il est clairement difficile de considérer le sodium comme un simple ennemi. Pourquoi est-il si indispensable ? Eh bien, parce que le sodium permet notamment à votre cerveau de transmettre ses messages, à vos muscles de se contracter, à votre cœur de battre normalement et de maintenir le bon équilibre de l'eau entre vos cellules et votre sang. Autrement dit, le sodium ne sert pas seulement à donner du goût, il permet à votre corps tout simplement de fonctionner. Le plus fascinant est invisible. Dans chacune de vos cellules, une minuscule pompe travaille jour et nuit. 3 ions sodium sortent, 2 ions potassium entrent. 24 heures sur 24, 7 jours sur 7, des milliards de fois chaque seconde. Sans elle, vos cellules cesseraient progressivement de fonctionner. Et cette pompe est incroyablement gourmande. À elle seule, elle consomme 20 à 30% de toute énergie produite par votre corps au repos. Et dans votre cerveau, jusqu'à 60 à 70% de l'énergie de vos neurones, de votre matière grise, qui sert simplement à maintenir cet équilibre sodium-potassium. Autrement dit, près d'un tiers de votre énergie sert simplement à maintenir vos cellules en vie. Ça montre à quel point votre organisme considère cet équilibre comme une priorité. Alors, pourquoi le sel est-il autant critiqué ? On se pose la question. Parce que le problème n'est pas le sodium, le problème c'est le déséquilibre. Aujourd'hui, notre alimentation apporte souvent beaucoup de sodium, mais aussi très peu de potassium. Et surtout, davantage de produits ultra transformés, moins de fruits, moins de légumes, moins de légumineuses. Donc notre mode de vie moderne a changé, notre physiologie, elle, est restée la même.
Et c'est pareil pendant les fortes chaleurs. On vous répète, pensez à boire, c'est indispensable. Mais quand vous transpirez, vous ne perdez pas uniquement de l'eau, vous perdez aussi des électrolytes, notamment du sodium. Votre organisme ne cherche donc pas seulement à remplacer l'eau, il cherche à retrouver son équilibre. Chez une personne en bonne santé, une alimentation variée couvre généralement ses besoins. Mais cet exemple montre bien que votre corps résonne toujours en termes d'équilibre, jamais d'un nutriment isolé. Oui, jamais d'un nutriment isolé. Alors, en résumé, le problème n'a jamais été le sel en lui-même. Le problème est d'avoir transformé un message de santé publique. Attention aux excès. En le sel est mauvais. Ce n'est pas la même chose. Vous en conviendrez. Votre métabolisme ne fonctionne pas avec des ennemis. Il fonctionne avec des équilibres. Et cette idée n'est pas nouvelle. Mangez et buvez, mais ne commettez pas d'excès. Ni privation, ni excès, le juste milieu. C'est peut-être aujourd'hui l'un des plus grands principes de prévention. Et on passe tout de suite à la recette douceur. Avec ou sans modération? On va le savoir.

Eh bien voilà, j'espère que vous êtes allé chercher de quoi noter aujourd'hui. Ben, j'ai envie de vous faire plaisir avec ce temps très très chaud. Bah oui, hein, il fait très très chaud. Vous avez vu les températures? Il fait à environ 38 degrés, ressenti 40. Moi je dis il fait 40 degrés, ressenti 42. Quand même, ici, en Meurthe-et-Moselle. Alors notre petite recette douceur, bah, va avec la canicule, hein, décidément. J'ai choisi pour vous ben, un dessert déjà que j'ai fait ben, la semaine dernière et qui était juste exquis. J'ai envie de vous donner cette recette. Donc, c'est la pastèque géante à partager. Une pastèque géante à partager. Vous allez me dire, ben, c'est pas une recette ça. On achète une grosse pastèque géante, on la coupe en deux, on fait des petits cubes et on la mange. Oui, on peut la partager, mais ce n'est pas une recette. C'est une pastèque. Mais, ce n'est pas que une pastèque. Avec les fortes chaleurs de l'été, rien de tel qu'une recette aussi belle que rafraîchissante. Donc, préparez-vous à noter. Aujourd'hui, je vous propose une idée conviviale qui fera sensation lors d'un barbecue, par exemple. Quoique, je n'aime pas trop les barbecues, sauf de légumes. Et puis un pique-nique ou un goûter entre amis, ça serait sympa ça. La grande pastèque garnie de fruits frais. Ça vous dit? Allez, c'est parti. Vous allez choisir une belle grosse pastèque bien mûre. Vous allez la couper en deux dans le sens de la longueur. Vous l'évidez délicatement. Vous mettez la chair rouge dans un saladier à l'aide d'une cuillère ou si vous avez aussi une cuillère à glace, vous savez, eh bien, une pince à glace, eh bien, ça sera parfait. Vous faites des petits ronds, ronds, ronds, ronds. Alors, vous allez découper la chair en petits cubes, si vous ne souhaitez pas faire des boules, en retirant les pépins, si nécessaire. Moi, je les garde, hein, c'est bon, les pépins. Dans les pépins, ça, ils se cachent des bons nutriments aussi, hein. Voilà. Donc, on aime bien les pépins. Mais que les pépins là. Hein. Donc, puis on réserve un peu de son jus, hein, à la pastèque. Elle est suffisamment grosse, donc il y a de quoi faire. Ajoutez ensuite ben, tous les fruits de saison qui vont vous faire envie, n'est-ce pas? Alors moi j'avais mis des morceaux d'ananas, des kiwis, des petits morceaux de pommes, quelques quartiers d'orange, beaucoup de fruits rouges. Et aussi des pêches, des nectarines. Laissez parler votre gourmandise. Voilà, donc pour encore plus de croquant, vous pouvez parsemer quelques graines, comme des graines de courge, de tournesol. Vous pouvez mettre aussi des amandes mondées. Alors, vous allez mélanger délicatement tous ces fruits dans un énorme saladier. Puis, vous allez remettre toute cette salade colorée et odorante dans la coque de la pastèque. Alors, la coque de la pastèque, elle doit être presque verte à l'intérieur, hein, puisque vous avez raclé tout pour faire le jus, n'est-ce pas? Le résultat est juste magnifique, splendide, gourmand, rafraîchissant et très généreux. Que dire de plus? Il ne reste plus qu'à poser la pastèque au centre de la table, dans votre jardin, sur la terrasse, ou même sur un plateau en plein milieu de votre herbe toute sèche, et à inviter ben, les copains, les copines, les voisins, les voisines, voilà, et toute la famille, pourquoi pas. Un vrai dessert d'été, simple, sain, coloré et plein de bonne humeur, convivial. Très bel été à tous et surtout, régalez-vous. N'oubliez pas de m'en laisser un petit peu. Nous, on continue en musique, bien évidemment, toujours en musique. Il est 16h24 sur Radioactivité. Voilà, copain, copine. Tout à l'heure, j'ai dit copain, copine. Nanani, nanana. Et tatitatin. Vous vous rappelez la chanson là? Tatati, nanana. Les copains, les copines. Oh, ben, on la retrouvera, mais en attendant, on se fait plaisir et on écoute une chanson qui. Tu bouges normalement. Ça donne envie de manger de la salade. De la salade d'été, hein.

Alors voilà, on a fait un petit tour avec Léna Luce et tout à l'heure c'était Renan Luce ou Luce Renan, comme vous voulez, avec ses belles petites chansonnettes. Moi je l'aime bien, on l'entend pas assez souvent. Qu'est-ce que vous en pensez? Ouais, on l'entend pas assez souvent. Bon, on va l'écouter. Allez, encore une fois, Monsieur Marcel.

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MC Solar sur Radioactivité Sonotone, c'était en 2017. Allez, on écoute une page de publicité à présent. 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Allez, dans quelques instants, j'écoute ma ville, un petit j'écoute ma ville, et on poursuit avec Gims, Loin.

Allez, dans une petite minute, on poursuivra avec J'écoute ma ville. J'écoute ma ville, votre petite rubrique où on entend des belles interviews faites par l'équipe de Radioactivité. Donc, en attendant, J'écoute ma ville. Ça sera à 17h. Dans une minute, on écoute une petite page

0: d'informations.
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0: Voilà, ceci est un message du gouvernement et j'espère que vous avez pu entendre aussi le mien hier soir avant de finir mon émission. Il est 17h sur Radioactivité, j'écoute ma ville, c'est tout de suite. Et bien sûr, je vous souhaite une bonne écoute et on se retrouve juste après pour encore plus de musique.
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4: Il est l'heure de retrouver votre rubrique J'écoute ma ville sur Radioactivité. Aujourd'hui, un sujet à l'ordre du jour, c'est la journée de sensibilisation autour du handicap qui a eu lieu à Arnaville. Nous retrouverons Louise, une élève de CM2. Également, nous retrouverons Pauline, la directrice. Olivier, pour son témoignage, et tout de suite Aurélien Coussigny du comité handisport de Meurthe-et-Moselle. On l'écoute tout de suite ensemble sur Radioactivité.
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6: Franck pour Radioactivité accompagné de Lily et d'Evan, bonjour.
7: Bonjour.
6: Bonjour. Nous avons le plaisir d'être avec Aurélien Coussigny. On rappelle que vous êtes adjoint de développement au sein du comité handisport de Meurthe-et-Moselle. Bonjour Aurélien.
8: Bonjour à vous.
7: Eh bien, j'aimerais commencer par vous demander si vous pouvez nous présenter le comité handisport en quelques mots.
8: Alors le comité départemental handisport, en quelques mots, ça va être difficile parce que c'est assez long, on a beaucoup de missions, mais en fait on travaille tout simplement avec des personnes en situation de handicap physique et sensoriel, et l'idée c'est de proposer des activités physiques et sportives à ce public-là à travers différents clubs. Donc nous là sur la Meurthe-et-Moselle, actuellement on est à 15 clubs, on a à peu près 500 licenciés sur la saison écoulée, et on a une trentaine de disciplines sportives qu'on peut pratiquer au sein de nos différents clubs.
7: Aujourd'hui, on a pu voir que vous avez fait une journée de sensibilisation avec une école. Est-ce que c'est une première fois, ce partenariat ?
8: Alors, avec l'école d'Arnaville, effectivement, c'est la première fois qu'on vient sensibiliser les élèves ici au sein de l'école. En fait, ils avaient un projet, justement, de sensibilisation au handicap lors d'une semaine complète, là. Et donc, ils nous ont sollicité pour la mise en place d'une petite intervention. Ce qu'on a fait du coup au matin avec une partie quiz, une partie témoignage de sportifs, et puis ben maintenant sur de la mise en situation de handicap à travers trois disciplines. Voilà.
7: Est-ce que vous pouvez nous parler un peu plus de ces trois disciplines ?
8: Alors du coup sur les disciplines, effectivement on a mis du torball, donc c'est un sport qui est pour les personnes déficientes visuelles et aveugles, où on joue avec un ballon à grelot et l'objectif marquer des buts à son adversaire en lançant la balle à la main. On a une activité donc palépine, pareil, toujours pour les personnes qui sont déficientes visuelles ou aveugles, une sorte de jeu de palais qu'on a réadapté. Alors c'est un mix entre le showdown et le palépine, mais bon, les tables de showdown sont très volumineuses et compliquées à transporter. Donc en fait, c'est une alternative pour faire découvrir cette activité. Donc pareil, une activité à l'aveugle. Et enfin, la troisième activité du matin, c'est un petit parcours en fauteuil pour qu'ils puissent se rendre compte des difficultés d'accessibilité de leur lieu de vie, si on peut dire, de l'école et de la mairie, quoi.
6: Voilà, c'est vrai que généralement on dit quand on perd la vue, c'est plus compliqué, c'est un sens quand même qui est très important. Les autres le sont également, mais ceux-là encore plus, non ?
8: Ouais, c'est vrai que c'est beaucoup plus compliqué, alors surtout quand c'est du handicap. Alors quand c'est du handicap inné, c'est moins complexe puisque du coup, ben, la personne elle a toujours vécu comme ça, donc effectivement elle a toujours pris ses repères de la sorte. Donc c'est plus facile, mais effectivement quand c'est un handicap acquis en cours de vie, là ça devient tout de suite beaucoup plus compliqué puisqu'on a beaucoup de choses qui passent effectivement par la vue, quoi. Donc les repères sont complètement différents du coup, et c'est vrai que c'est plus difficile.
7: Est-ce que les enfants ils ont été réceptifs à ce type d'atelier, puisque c'est important quand même d'informer sur ce type d'handicap justement?
8: Oui, tout à fait. Alors c'est vrai que du coup on a eu énormément de questions. C'était vraiment hyper agréable d'ailleurs de travailler avec cette classe, parce que sur la partie quiz, échange, etc., on a eu vraiment beaucoup de questions sur la partie théorique. Ils avaient beaucoup de choses à échanger, à discuter, des éclaircissements sur certaines choses, sur certaines pathologies, ou des choses qu'ils ont pu vivre aussi eux dans leur vie, hein, tout simplement. Donc il y avait beaucoup de questions à ce niveau-là. Là, maintenant, après, sur les ateliers, effectivement, nous, le but, comme je vous disais, ça va être vraiment de les mettre en situation pour qu'ils puissent vivre maintenant le handicap. C'est bien d'en parler, mais c'est bien aussi de le vivre pour se rendre compte, justement, des difficultés qu'une personne peut avoir quand on est aveugle ou quand on est en fauteuil. Donc maintenant, le but, voilà, c'est vraiment de vivre les choses.
7: Est-ce que vous avez dû adapter un peu votre programme par rapport à la chaleur ?
8: Alors, pas vraiment, parce que nous, au final, là, on est dans des locaux où, honnêtement, bon, ça va encore, il fait relativement frais, ça va. Et puis, au niveau des disciplines qu'on a proposées, j'ai fait quand même attention à pas mettre des activités trop physiques. On n'a pas mis du basket fauteuil ou des activités qui étaient hyper physiques. On est resté vraiment... Et puis, de toute façon, le site nous a obligés aussi à faire des activités un petit peu plus restreintes. Et ce qui n'était pas plus mal, quelque part, effectivement, par rapport au problème de chaleur qu'on a actuellement.
6: Merci beaucoup Aurélien. On rappelle que vous êtes adjoint de développement au sein du comité handisport de Meurthe-et-Moselle. Je vous laisse continuer les activités avec ces jeunes. Merci.
8: Merci à vous.
7: Merci.
3: Merci, au revoir.
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0: On poursuit votre numéro de J'écoute ma ville sur Radioactivité, toujours sur la journée de sensibilisation autour du handicap à Arnaville. On retrouve tout de suite Olivier pour son témoignage.
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2: Franck pour Radioactivité avec Lily Evan, bonjour.
3: Bonjour.
2: Bonjour. Et nous sommes avec Olivier, bonjour.
4: Bonjour.
2: Voilà, du comité handisport de Meurthe-et-Moselle. Et effectivement, aujourd'hui, votre venue, notamment pour deux choses, déjà un témoignage.
4: Alors déjà, oui, une partie témoignage où je raconte mon parcours, disons, mon handicap et mon parcours au niveau handisport, qui est relativement atypique à cause de mon handicap, disons. Et voilà, puis après une activité pour les faire mettre en situation.
3: Est-ce qu'on peut en savoir un peu plus justement sur votre parcours, sur votre handicap ?
4: Oui, alors moi j'ai la maladie des os de verre, c'est une maladie de naissance, une maladie génétique, qui fait que quand j'étais enfant, j'ai eu des dizaines et des dizaines de fractures. Et donc je pouvais pas du tout faire de sport. Au moindre choc, à la moindre chute, c'était fracture. Et donc j'ai commencé le sport très tard quand je me suis solidifié, vers l'âge de 25 ans seulement. Et depuis, j'ai fait du basket, ce qui était complètement déconseillé au vu de mon handicap. Mais c'est ce que je voulais faire. Et donc ça fait une vingtaine d'années que j'en fais maintenant. Et voilà, ça se passe bien, plutôt bien.
5: Pourquoi c'est important de témoigner avec ces jeunes ?
4: Alors ouais, ça c'est la partie vraiment importante, c'est ce que je préfère même, c'est pour qu'ils sachent tous les différents types de handicap qui existent déjà d'un côté, et aussi qu'ils aient un regard différent sur le handicap, sur les personnes en situation de handicap. Pas qu'ils se disent qu'on peut rien faire, qu'on est limité dans certaines choses, ou non, on peut faire des tas de choses, peut-être pas toutes les choses, mais beaucoup de choses sont adaptées de nos jours pour qu'on puisse les faire. Et aussi le regard sur le fait de respecter les personnes en situation de handicap, quoi. Notamment pour les places de parking, c'est ça, parce qu'on revient souvent à ça, mais c'est tellement récurrent de voir les personnes garées dessus avec les warnings, non, pour 2 minutes, mais toi t'arrives. Donc s'ils peuvent sensibiliser eux, leurs parents, après à la maison de ce côté-là, c'est aussi un plus, quoi.
3: Est-ce que vous pouvez nous parler un peu de l'activité là, donc, que vous animez avec le parcours de fauteuil? Est-ce que ça se passe bien?
4: Alors là, oui, on fait un petit parcours en fauteuil de sport. Donc les enfants sont des fauteuils de sport, donc ils ont une roulette anti-bascule à l'arrière qui fait qu'ils ne peuvent pas tomber. Donc ça, c'est important parce que là, on est sur un terrain qui est très pentu. Donc là, ils font un petit parcours où ils font une bonne descente, un petit slalom pour maîtriser le droite-gauche. Et après, ils remontent ce qu'ils ont descendu, ce qui est très compliqué, vraiment. Et du coup, ils me surprennent un peu parce qu'ils sont quand même jeunes, mais ils arrivent bien.
2: Et là, on utilise quoi alors? La force des bras alors?
4: Là, on n'utilise que la force des bras. Là, c'est vraiment au niveau des épaules et des triceps surtout qui fonctionnent.
2: Voilà, c'est un petit parcours, mais voilà, pour montrer un petit peu le quotidien dans un fauteuil roulant n'est pas simple, il y a beaucoup de difficultés. Et c'est aussi ça, leur montrer leur regard par rapport à toutes ces personnes qui sont dans cette situation, c'est ça?
4: Oui, c'est ça, voilà, leur faire bien comprendre toutes les difficultés auxquelles on peut être confronté, parce que les personnes valides ne se rendent pas forcément compte, mais à moindre trottoir, à moindre petit obstacle, nous on a des petites roulettes à l'avant de nos fauteuils. Le moindre trou, on peut vite se retrouver par terre, être coincé, enfin... Donc c'est bien de leur expliquer qu'ils comprennent qu'il peut y avoir des difficultés, mais qu'on peut les surmonter quand même, malgré tout.
2: Merci beaucoup à vous, Olivier, et puis on vous souhaite une bonne continuation avec l'ensemble de ces jeunes. Merci, au revoir.
4: Merci à vous, au revoir.
3: Merci, au revoir.
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0: poursuit votre numéro de J'écoute ma ville sur Radioactivité, toujours sur la journée de sensibilisation, autour du handicap à Arnaville. On retrouve tout de suite Pauline, la directrice.
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2: Franck et Lily pour Radioactivité, bonjour Lily.
3: Bonjour.
2: Et nous sommes avec Pauline, bonjour.
3: Bonjour.
2: Vous êtes directrice, voilà, on peut rappeler de quelle école?
3: Oui, je suis directrice de l'école d'Arnaville.
2: Alors aujourd'hui, nous sommes justement au centre socio-culturel d'Arnaville et c'est une première justement d'avoir un partenariat avec le comité handisport de Meurthe-et-Moselle.
3: Oui, c'est une première effectivement et c'était un souhait qu'on a eu depuis quelques mois et on souhaitait en fait mettre en place une semaine du handicap. Bon, on a eu beaucoup de projets qui se sont cumulés, donc ça me tenait beaucoup à cœur que les élèves puissent quand même avoir au moins une intervention de professionnel et puissent essayer aux différents sports avec du handicap.
4: Aujourd'hui, il y a combien d'élèves qui participent ?
3: Alors, à cause de la canicule, on a un peu moins d'élèves, mais là, on en a 14 aujourd'hui, du coup.
2: Pourquoi justement faire ce type de sensibilisation ?
3: Parce que les enfants et les adultes aussi sont amenés à rencontrer différentes personnes hein, au quotidien, à côtoyer différentes formes de handicap. Et c'est important aussi qu'ils se rendent compte que pour travailler le vivre ensemble, que c'est important d'apprendre à connaître les difficultés que les autres avec lesquelles ils peuvent vivre. Et puis, adapter son comportement au niveau du respect aussi. C'est important aussi qu'ils puissent savoir un petit peu les difficultés que les autres ont, qui ne sont pas forcément visuelles, tous les efforts que les autres doivent faire pour mener une vie à peu près normale, entre gros guillemets. Hein. Et puis, bah, c'est surtout pour respecter l'autre que ça nous paraissait un petit peu important parce qu'on a de plus en plus d'enfants aussi avec des handicaps dans les écoles, pas forcément physiques. En fait, l'école, c'est ça, c'est apprendre à vivre ensemble. C'est l'objectif numéro un des écoles. Et on trouvait important quand même de pouvoir véhiculer ces valeurs à nos élèves à travers ces interventions.
4: On a pu voir que les enfants étaient très réceptifs. Est-ce qu'ils ont déjà été un peu sensibilisés à ce sujet ?
3: Alors oui, on en parle au quotidien, hein, c'est fréquent. Après, des sensibilisations comme ça, non, ils n'en ont jamais eu. En tout cas, moi, depuis que je suis directrice dans cette école, c'est la cinquième année, il n'y en a jamais eu. Donc c'est pour ça qu'on trouvait vraiment essentiel qu'ils soient confrontés à la réalité en fait, du terrain.
2: Alors Evan, justement, tu as une petite question.
5: Elle se passe comment cette journée ? Ça se passe bien pour l'instant ?
3: Ça se passe super bien, il y avait une partie théorique juste avant et là les enfants sont en train de pratiquer trois sports différents. Donc il y en a qui sont en train de faire un petit parcours sur fauteuil, d'autres qui font du torball et puis du ping-pong voilà, à l'aveugle, c'est ça. Donc franchement ça se passe super bien, j'entends que les enfants sont ravis et ils se rendent compte que c'est pas si évident que ça. Mais on a des enfants qui se débrouillent plutôt bien, là j'étais au torball et ils se débrouillent plutôt bien.
4: Est-ce que c'est une action qui pourrait se poursuivre au cours de l'année ou même pour les années à venir ?
3: Ah oui, complètement. Comme je disais en début d'interview, on voulait vraiment faire une semaine du handicap. Donc on voulait même après sensibiliser les enfants aussi au handicap qui ne se voient pas, hein, qui sont cachés. Donc oui, complètement, ce sera renouvelé et si possible tous les ans.
2: C'est vrai que ça va leur permettre d'avoir peut-être un autre regard envers tous ces personnes qui sont en situation de handicap et c'est aussi ça l'objectif de cette journée. Hein.
3: C'est ça, complètement. Et puis, on voulait aussi ouvrir ça aux familles. Donc, il faut voir un peu pour les années prochaines comment on pourra s'organiser. Mais effectivement, pour l'ouverture d'esprit, c'est essentiel.
2: Merci à vous de votre invitation et puis je souhaite une très très bonne continuation. Au revoir.
3: Au revoir et merci beaucoup.
4: Merci, au revoir.
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0: On poursuit, on termine votre numéro de J'écoute ma ville sur Radioactivité avec la dernière intervenante pour cette journée de sensibilisation autour du handicap à Arnaville. On retrouve tout de suite Louise, élève en CM2.
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2: Franck pour Radioactivité, toujours en compagnie de Lily et Devan. Bonjour.
3: Bonjour.
2: Bonjour. Nous avons le plaisir d'être avec Louise. Bonjour.
3: Bonjour.
2: Vous êtes de quelle classe ?
3: CM2. Est-ce que c'est une première de faire ce type de sensibilisation ?
4: Oui, si on peut dire.
2: Alors, est-ce que Louise, tu as appris des choses aujourd'hui ?
4: Oui, par exemple, j'ai appris différents types de maladies. Enfin, je sais que vous existez des personnes qui pouvaient avoir paralysé d'un côté et pas de l'autre. Et j'ai appris aussi d'autres types de personnes, comment par exemple descendre une personne en fauteuil roulant à l'eau ou des choses comme ça.
5: T'as aussi l'occasion de découvrir des activités au cours de cette journée. Alors, quelles activités tu as déjà faites ? Qu'est-ce que tu en as pensé ?
4: Ça m'a bien plu et c'est impressionnant de plus rien voir, puis aussi d'essayer d'attraper qu'en écoutant.
2: Donc c'est perturbant d'avoir un sens en moins, j'ai envie de dire, parce qu'en plus la vue qui est quand même, on va dire, un sens essentiel.
4: Oui.
3: Est-ce que tu connais déjà les autres activités après que tu vas pouvoir pratiquer ?
4: Oui, du coup, il y aura la descente en fauteuil roulant et il y aura aussi une espèce de tennis de table pour les handicapés.
2: Alors, juste pour revenir sur cette activité que tu as fait tout à l'heure, c'était quoi le plus difficile ? C'est quoi le manque de vue ? C'est vraiment ça le plus difficile ?
4: Oui, mais c'est aussi se diriger où est-ce qu'on est et aussi, il ne faut pas qu'on rentre dans quelqu'un d'autre.
2: Tu seras prêt à refaire ce type d'activité dans l'avenir ?
4: Peut-être.
2: Voilà, mais t'en sais un peu plus et puis t'as un autre regard envers les personnes qui ont justement un handicap.
4: Disais que j'ai trouvé pas trop différente, quoi. J'ai apprécié quand même en même temps, mais oui, un peu plus.
2: Merci beaucoup, Louise. Au revoir.
4: Au revoir.
3: Au revoir.
0: Au revoir.
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7: Fin de ce J'écoute ma ville, il est 17h19 sur Radioactivité. Nous, on continue en musique. Superbe reportage comme d'habitude. Et on écoute maintenant Emna Salsa. C'est africain, c'est Touré Koundar, évidemment.

0: Ah, superbe chanson, n'est-ce pas, de Calogero? Si seulement je pouvais lui manquer.
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0: Obligé de penser à Charles Aznavour, Quand on s'aime, avec Dalida. Voilà, donc c'est une reprise que leur producteur s'est donné à fond pour la réaliser, donc Quand on s'aime. Donc on sait très bien que Dalida n'est plus là, mais c'est tellement beau, tellement joli, qu'on savoure cette chanson.

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Eh bien, dans quelques instants, vous serez devant le programme TV, les chaînes de la TNT, ce qui se fait de beau ce soir à la télé. On va juste regarder eh bien, si nous avons quelque chose de sympa à vous dire par rapport aux petites informations. Simplement, 7 masques que l'on porte pour se protéger émotionnellement. Oui, ça existe, des personnes qui se mettent des masques pour se protéger. Alors, d'une façon émotionnelle, bien évidemment. Le perfectionniste, il croit qu'en étant irréprochable, il évitera les critiques et le rejet. Le sauveur, il prend soin des autres avant de prendre soin de lui. Le clown, il fait rire tout le monde pour cacher ce qu'il ressent. L'hyper-indépendant, il préfère tout gérer seul plutôt que de risquer d'être déçu. Le caméléon, il s'adapte à chacun, parfois jusqu'à ne plus savoir qui il est. Celui qui ne demande jamais rien, il préfère manquer plutôt que d'avoir l'impression de déranger. Et celui qui fait toujours passer les autres avant lui, il pense que sa valeur dépend de ce qu'il apporte aux autres. Voilà, donc ça, ce sont les 7 masques que l'on peut avoir, reconnaître chez une personne. Ce sont des masques que l'on porte pour se protéger, des mécanismes qui nous ont souvent aidés à nous adapter, mais lorsqu'ils deviennent automatiques, ils peuvent finir par nous éloigner de nos besoins. Alors il faut apprendre à viser le suffisamment bien plutôt que la perfection. Il faut aider les autres, mais il ne faut pas que cela nous empêche de prendre soin de nous. Il faut nous autoriser à nous exprimer aussi et à dire ce que l'on ressent, même lorsque c'est difficile. Il faut demander de l'aide parce que c'est une preuve de confiance et pas de faiblesse. Il faut prendre le temps de nous demander ce que l'on pense, voilà, et ce qu'on ressent et ce qu'on souhaite réellement. On doit commencer par demander de petites choses. Recevoir fait aussi partie d'une relation équilibrée. Et celui qui fait toujours passer les autres avant lui, eh bien la piste, c'est vos besoins méritent autant d'attention que ceux des autres. Ces masques ne sont pas votre identité. Ils sont souvent le reflet de stratégies qui vous ont protégé à un moment de votre vie. Alors les reconnaître, c'est déjà un premier pas vers plus de liberté. On continue toujours en musique et nous écoutons une chanson, une belle chanson, une très belle chanson d'Achille. C'est pas Achille Talon, je te ferai des signes.

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Allez, c'est le moment de passer au programme TV. Nous sommes sur les chaînes de la TNT pour la première partie de la soirée. TF1 vous propose à 21h10 la très très grande classe, une comédie. Puis la 2 à 21h10 vous propose Code Rouge, une série de suspense. Robin des Bois, le prince des voleurs, c'est Secret d'histoire sur la 3 à 21h10, votre magazine historique. On continue sur la 4 avec Zaz au Francofolie de La Rochelle à 21h01. C'est un inédit. Nul et culotté sur la 5 à 21h. Objectif Mont-Saint-Michel. J'en connais un rayon, c'est sur M6 à 21h10. C'est un jeu. Et on poursuit avec Arte Vera Drac, c'est à 20h55, un inédit, un film dramatique. Climat sur LCP, la chaîne 8 à 20h38, Mon cerveau fait l'autruche. C'est un documentaire de 60 minutes, science et technique. Enquête d'action, pompiers de Paris, alerte rouge sur la capitale, sur W9. Et donc l'agence Nouvelle Destination, Lanzarote, sur TMC, c'est un inédit, 21h25 sur la chaîne 10. Et on terminera par les 100 vidéos qui ont fait rire le monde entier sur Gulli, la chaîne 12 à 21h05. Voilà donc l'essentiel des chaînes de la TNT. Eh bien nous allons bien sûr nous quitter avec notre petite touche de spiritualité. Et je vous laisserai bien sûr en compagnie des playlists, en vous remerciant bien sûr de votre fidélité. J'ai appris que les gens te donneront ce qu'ils sont, et non ce que tu mérites. Ce que tu mérites, c'est à toi de te l'offrir. En prenant soin de toi, en faisant de ta santé mentale une priorité, et en t'entourant de choses et de personnes qui te font du bien. Voilà, donc c'est vrai que c'est très bien dit. Ce que vous souhaitez, il n'y a que vous qui pouvez vous l'offrir. J'ai mis du temps à comprendre que la chose la plus puissante que quelqu'un puisse nous offrir, c'est du temps. C'est du temps à nous consacrer, du temps à nous écouter, du temps à rire, du temps pour regarder un film, du temps. Oui, du temps. Prenez soin de vous. Et prenez le temps d'avoir le temps. À demain, avec un beau temps. Je vous fais la bise.

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Je viens de passer mes plus belles vacances avec ma petite amie et mes parents. 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